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1: L'essentiel de l'actualité, 35 départements sont placés en vigilance rouge canicule pour cette journée de dimanche. 45 autres en vigilance orange d'après Météo France. La journée de lundi s'annonce d'ailleurs encore plus chaude avec des températures jusqu'à 37 à 42 degrés sur une large partie du pays. Des pointes proches des 40 degrés du sud-ouest au centre ainsi qu'en Provence. Les nuits resteront également très difficiles avec des minimales souvent supérieures à 22 degrés. Et la consommation d'alcool sera interdite ce dimanche lors de la fête de la musique dans les 35 départements placés en vigilance rouge canicule. Le gouvernement a demandé au préfet de prendre des arrêtés pour interdire l'alcool sur la voie publique. Dans l'actualité également, au moins 16 personnes ont perdu la vie ce samedi dans des frappes israéliennes au sud du Liban. Des bombardements qui interviennent moins de 24 heures après l'annonce d'un cessez-le-feu entre Israël et le Hezbollah pro-iranien. Et puis, malgré son interdiction, une manifestation contre la répression en Iran s'est tenue à Paris ce samedi. Une vingtaine de personnes ont été interpellées près des Invalides. Les organisateurs dénoncent l'utilisation de gaz de poivre par les forces de l'ordre et font état de plusieurs blessés.
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3: Bonjour à tous, nous sommes le 22 juin, l'occasion de souhaiter une bonne fête aux Albans qui nous écoutent. C'est aussi la journée nationale de réflexion sur le don d'organes et la greffe. Alban est une personne sensible qui prend au sérieux tout ce qu'on lui dit, ne supporte pas que ses proches complotent contre lui. Il aime vivre en harmonie et fait tout pour instaurer l'ordre dans sa vie. Alban a le goût du luxe et du raffinement et est exigeant quant à la décoration de son intérieur. Voici les faits du jour, 1815, nouvelle abdication de Napoléon. Napoléon qui sera exilé peu après à Sainte-Hélène. 1945, création de l'École nationale d'administration, l'ENA. 1976, Michel Berger épouse la chanteuse France Gall. 1981, ouverture à New York du procès de Mark Chapman, meurtrier présumé de John Lennon. 1990, fin de la célèbre émission littéraire Apostrophe de Bernard Pivot. 1998, disparition de Maureen O'Sullivan, actrice américaine, la Jane des premiers Tarzan. Et puis en 2000, le Millennium, plus gros bateau construit à Saint-Nazaire, quitte son chantier naval en direction de la Grande-Bretagne. On poursuit avec les naissances célèbres de ce 22 juin. Thomas Mœckler, né à Schiltigheim en Alsace, coureur cycliste français, champion sur route en 2004 et 2010, quatrième place du Tour de France en 2011 et maillot de meilleur grimpeur en 2012. Véronique Aloubry, originaire de Saint-Brevin en Loire-Atlantique, animatrice télé. L'actrice Emmanuelle Seigné, Nicolas Sirkis, chanteur et parolier du groupe Indochine. Et voici le dicton du jour qui va refermer cette éphéméride. À la Saint-Alban, on peut poser ses vêtements. Belle journée à tous, à demain.
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2: Ce jeudi 25 juin, retrouvez les marchés de producteurs de Pays Odorat. Savourez le meilleur des produits locaux dans une ambiance conviviale dès 17h, place de la Collégiale. Un événement à retrouver tous les 15 jours, le jeudi. À Mailly-sur-Benaise, ce vendredi, les Pinsons de la Benaise et la CCA organisent leur marché d'été. Rendez-vous à partir de 17h, parc de Mondon, pour retrouver plusieurs producteurs, des animations pour petits et grands, sur place buvette et restauration possible. À Mortemart, ce samedi, venez participer à la nuit romantique à 19h. Une soirée festive et musicale dans une ambiance feutrée. Au programme concert chansons françaises avec Larissa et Thomas Ezekiel. Un dîner sous la halle avec un menu gastronomique. Réservation obligatoire au 07 67 32 90 33. L'association de pêche du Dora organise un concours de pêche ouvert à tous ce samedi 27 juin. Rendez-vous au bord de la Brame. Inscription sur place à partir de 7h. Un concours de pêche sur toute la journée. Un lot pour chaque participant. Sur place buvette, repas possible le midi et le soir. À Saint-Léger-Magnazé, ce samedi, l'association Coutumes et Traditions vous attend pour le feu de la Saint-Jean. Rendez-vous à 19h pour un repas à 15€, une animation musicale et une buvette. Un événement à retrouver sur le stade. L'association Les Jardins de Blon organise sa fête au jardin ce samedi 27 juin. Repas annuel à la broche à 14€, bric-à-brac, animation et jeux n'attendent que vous. Réservé pour le repas au 06 31 00 45 57. Concours de pétanque à Dinsac ce samedi. Le comité des fêtes vous attend à 14h pour un concours en doublette. Participation 5€ par personne. En soirée, un repas pièce de bœuf avec un menu à 18€. Réservation au 06 33 26 71 11. Au Dora ce samedi, concert d'orgue pour célébrer le 150e anniversaire de l'installation de l'orgue Cavaillé-École de la Collégiale. Rendez-vous à 17h pour un répertoire riche et varié. L'entrée est gratuite. Ce samedi, l'association Moulin du Vincou vous attend à Peyrade-Bellac pour une soirée festive. Rendez-vous dès 16h pour le Happy Hour, un blind test de 17h à 19h et enfin le karaoké toute la soirée sur place, restauration possible. À Lussac-les-Églises, ce dimanche, retrouvez le Lussac Classic Show. Exposition de voitures anciennes et véhicules de prestige à voir de 9h à 12h. En parallèle, retrouvez un marché traditionnel avec producteurs et savoir-faire locaux. Le Lions Club de la Souterraine vous attend ce dimanche pour le Salon du Savoir-Faire Creusois. Rendez-vous de 9h à 19h, place du marché, sur place, buvette et restauration. On danse ce dimanche 28 juin à Availlé-Limousine. L'association Dansons au rythme de la Gartempe vous propose de retrouver l'orchestre Quentin Laroche de 14h30 à 19h30 à la salle des fêtes. L'entrée est à 11€ avec kir et pâtisserie offerts. Réservation au 06 30 64 82 46. Réservez dès maintenant pour la journée randonnée pédestre et barbecue à Tersanne, organisée par l'association Sport et Loisirs. On vous attend samedi 4 juillet à 8h45 pour un départ à la mairie. Deux circuits, 5 ou 9 km, suivi du repas barbecue à 16€ par adulte, demi-tarif pour les enfants. Inscription au 05 55 60 72 46.
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2: À Saint-Saëns-la-Marche, on loue une maison d'une surface de 116 mètres carrés. L'habitation se compose de deux chambres à l'étage, une pièce bureau, une grande mezzanine, un grand séjour, cuisine meublée, deux WC et une salle de bain. Le chauffage est au bois, le logement est libre de suite, le loyer 672 euros, charges comprises. Côté mobilier, on vend un bar de couleur noire, de matière bois, cuir et métal, hauteur 101 cm, largeur 105, profondeur 48 cm, à l'intérieur deux étagères et un porte-bouteille. Vendu avec ses trois tabourets assortis d'une hauteur de 76 cm, le tout est à voir sur la commune de Drou, le prix 110 euros à débattre. À Darnac, on vend un vélo en état neuf, jamais servi, vélo routier 6 vitesses de marque Boulevard, couleur vanille, le prix est à faire avec le vendeur.
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0: n'en parlons plus.
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2: Bonjour à tous. Jeudi 18 juin 2026, la diffusion d'un documentaire sur le loup aura bien lieu ce soir en Creuse. Le film est porté par l'association de défense de la nature Cardu-Hélis et aborde les façons de cohabiter avec cet animal. Contrairement à son homologue de Gouzon, le maire d'Évaux-les-Bains refuse de céder à la demande d'annulation de la coordination rurale. Le syndicat agricole a déjà annoncé son intention de manifester en marge de la projection, mais aussi de participer au débat prévu aujourd'hui. Une mobilisation nationale est organisée aujourd'hui à Paris pour défendre la presse et les métiers de l'information. La manifestation doit se terminer devant le ministère de la Culture. Des tables rondes suivront tout l'après-midi. Les médias font face à de nombreux dangers ces dernières années, Élie Rousseau.
3: Entre suppression de postes, précarité et mutation technologique, les journalistes alertent sur la situation de leur profession et sur l'avenir de la presse locale. Cécile Descubes, présidente du Club de la presse du Limousin.
4: C'est un appel de la part de tous les syndicats de journalistes et un certain nombre d'organisations de la presse, parce que la presse est en difficulté au niveau national, qu'il y a certainement l'intelligence artificielle qui menace, mais aussi les regroupements de titres, mais aussi les rachats, parfois des rachats par des milliardaires qui prennent la presse comme étant un porte-voix plutôt que la presse en tant que telle.
3: Une mobilisation qui sera suivie localement en Limousin dès le lendemain.
4: Le 19 juin, donc, le Club de la presse organise un pique-nique solidaire avec tous ceux qui fabriquent les journaux en général, localement.
3: L'information de proximité recule. Le groupe Centre France s'apprête à supprimer plus de 150 emplois, dont 13 au populaire du centre. Les radios associatives, quant à elles, connaissent de nombreuses difficultés financières.
2: Rendez-vous donc demain à partir de midi au parc Victor Thuya de Limoges. Ce temps est ouvert à tous et vous permettra d'échanger avec les professionnels du secteur tout en marquant votre soutien à la presse locale. Le préfet de la Corrèze installe une délégation spéciale à Tarnac dès lundi. L'élection municipale de mars dernier a été annulée par le tribunal administratif de Limoges suite à un recours de la liste Tarnac en vie. La cause, une seule voix départageait les candidats. Un nouveau scrutin doit être organisé dans un délai de 3 mois. En attendant l'élection d'un maire, cette délégation spéciale doit gérer les affaires courantes de la commune. Vous pouvez donner votre avis sur le projet d'agrandissement du crématorium de Limoges Métropole. L'enquête publique est ouverte jusqu'au 3 juillet. Les 80 mètres carrés supplémentaires prévus permettraient d'aménager un espace réservé à l'accueil des familles, une zone d'attente et des locaux pour les agents. Ce nouvel aménagement ouvrirait la possibilité de remanier entièrement le hall d'entrée, la salle de cérémonie, tout en renouvelant l'accessibilité pour les personnes à mobilité réduite. Le but, répondre aux demandes croissantes de crémation avec un bond de 30% en 10 ans. Habitat et Humanisme en Limousin recherche des propriétaires solidaires en Corrèze et en Haute-Vienne. Le but, loger à loyer réduit des personnes en grande précarité. Concrètement, si vous êtes un propriétaire intéressé, vous louez votre bien à l'association qui, elle, le met à disposition d'une famille contre participation. Le paiement du loyer modéré est garanti par Habitat et Humanisme. Des visites sont aussi organisées de manière régulière pour vérifier que tout va bien. Si vous avez encore des vieux téléphones portables dans vos tiroirs, c'est le moment. Les mairies de Malemort et Ussel vous les reprennent jusqu'au 10 juillet. Vous avez simplement à les amener dans un des 7 points de collecte. L'appareil sera soit reconditionné, soit recyclé selon son état. Selon Écosystème, l'organisme qui s'en occupe, 46 millions de téléphones dormiraient dans les tiroirs des Français. L'association du CABRIV change officiellement de tête. Bruno Marty, président depuis 4 ans, a choisi de passer la main par manque de temps. C'est donc Laurent Verdier qui reprend le poste. L'ancien trésorier veut continuer sur la même lancée, mais il a aussi des projets. D'abord, féminiser un peu plus le bureau de direction, mettre la priorité sur le rugby féminin et créer une commission scolaire chargée d'identifier les jeunes joueurs en difficulté et de les aider. C'est la fin de cette édition. Merci de l'avoir suivi.
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5: Le syndicat départemental pour l'élimination des déchets ménagers et assimilés de Haute-Vienne lance les candidatures pour le trophée de l'économie circulaire. À cette occasion, Josiane Rouchu, vice-présidente du CIDED en charge de la prévention et de l'économie circulaire, est au micro émergence de MyFi.
6: Alors, les trophées, c'est parti de la. Ça s'inscrit dans le projet de territoire CIDED 2035, qui a été écrit donc par les services et les élus du CIDED. C'est un projet qui engage le CIDED dans une politique plus large que celle du traitement des déchets, qui était sa vocation historique. C'est vraiment un projet qui inscrit le syndicat dans une démarche d'économie circulaire, donc apprendre à mieux gérer la ressource, le déchet. Les trophées donc sont ouverts à quatre catégories, donc les entreprises, les associations, les communes et les porteurs de projets qui ont des projets pas encore concrétisés.

0: Les candidats aussi ne savaient pas trop non plus comment ça allait trop se passer. Et puis la première année a enrichi la seconde. L'année dernière, on a eu 23 candidatures au lieu des 13 l'année précédente. Donc ça veut dire que ça commence à prendre de l'ampleur. Et effectivement, nos candidats y trouvent une lisibilité importante et surtout ça fait partie de la mise en réseau qu'on cherche à établir depuis le début, entre des acteurs économiques, quelqu'un qui va avoir une idée, qui va avoir besoin d'une ressource, et le CIDED est là pour justement mettre en réseau ces gens qui se cherchent un petit peu sur le territoire.
1: Du côté concours, c'est aussi du partage de
0: Oui.
1: connaissances.
0: Oui, bien sûr, à l'issue de la soirée du 16 décembre, il y aura des vainqueurs. Il y aura un vainqueur dont l'action va être un peu plus mise en avant par le trophée. Mais tous les acteurs participent à cette soirée. Après, c'est une grande soirée conviviale et tout, où il y a des échanges et où même de nouvelles idées naissent ou des relations. Bon, quelqu'un qui a un projet, qui a besoin d'un déchet, entre guillemets, va trouver celui qui va l'approvisionner. Les idées vont s'enrichir.
1: D'accord. Est-ce que la taille du projet compte? Parce que là, on voit que l'année dernière, c'est une entreprise qui avait déjà plusieurs salariés, qui a gagné. Est-ce que quelqu'un qui se lance, qui a juste une idée avec certains un plan, mais qui est tout nouveau, a les mêmes chances qu'une entreprise pas
0: Tout à
1: grande?
0: fait, tout à fait. En fait, dans ces cas-là, on aura peut-être, cette personne s'inscrira plutôt dans la catégorie porteur de projet. La taille n'entre pas du tout dans le critère. C'est la volonté vraiment de s'insérer dans le tissu économique et de bien avoir appréhendé les piliers de l'économie circulaire.
1: Et si vous auriez des souhaits pour cette prochaine édition?
0: Alors, on va essayer d'élargir notre mécénat aussi en contactant des entreprises au sens plus large, pas seulement les entreprises avec lesquelles on travaille, pour justement confirmer cette volonté de s'insérer vraiment dans le tissu économique global.
1: Et justement, comment fonctionnent ces délibérations?
0: Alors, les délibérations, donc, il y a un jury qui est mis en place avec un représentant de chaque communauté de communes, puisque les communautés de communes sont les adhérents du CIDED, avec aussi un représentant de chacun des partenaires financiers, nos partenaires institutionnels, l'ADEME, le Conseil régional. Et donc, les catégories. Alors, pour chaque catégorie, les jurys ne sont pas forcément les mêmes pour éviter les conflits d'intérêts. Et voilà, les délibérations, le vote se passe. En principe, c'est un vote électronique depuis l'année dernière, de façon à ce qu'il n'y ait pas de soucis au niveau du vote.
1: Très bien, et dernière question, sur les deux précédentes éditions, est-ce qu'il y a eu quelques projets qui vous ont marqué?
0: Alors déjà, ce qui marque, c'est l'enthousiasme des gens qui déposent leur dossier. C'est-à-dire que c'est vraiment des gens qui sont un petit peu innovants dans l'idée. Ils ont compris ce que c'était que l'économie circulaire, ils veulent s'inscrire dedans. Et dans les projets innovants, le projet La Bogue Idée, par exemple, avec le paillis de massif et tout, à partir de bogues de châtaigne, parce que ça, c'était vraiment c'est un castagniculteur local, c'est vraiment inscrit dans le local. Bon, le projet de l'année dernière sur le pelet arrédien, mais aussi tous les projets développés par les communes, ventes de livres d'occasion au profit de l'école, confection de sacs en tissu pour les commerçants, enfin, tous ces petits projets qui apportent leur pierre à l'édifice. Mais ce qui est important, je crois, c'est l'enthousiasme et le dynamisme qui ressort de cette manifestation.
2: Si vous voulez candidater, rendez-vous sur le site du CIDED 87 où il vous suffit de retirer un dossier de candidature et de le remplir. Vous avez jusqu'au 16 septembre pour renvoyer le dossier.
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0: sujet-là.
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2: Bonjour à tous. Cette chronique est consacrée aux innovations de nos confrères d'Union et Territoires. Le journal d'information agricole vient de créer sa propre application intitulée Terre d'Actu. Il s'agit de la première de ce type en Limousin. Le but, accéder en temps réel à l'actualité rurale et agricole du Périgord et de la Haute-Vienne. Un outil gratuit mais qui propose aussi des contenus dédiés aux abonnés, comme le souligne Lionel Robin, le rédacteur en chef d'Union et Territoires.
3: L'application est gratuite sur les deux stores. Il y a actuellement beaucoup d'articles qui sont gratuits. On essaye d'en mettre un maximum, en tout cas tant qu'on sera dans la période d'appel. Après, il y a effectivement des abonnements qui permettent d'avoir l'intégralité de l'un ou l'autre des journaux, que ce soit Union et Territoire, Haute-Vienne ou Réussir le Périgord en Dordogne. Et l'idée est qu'effectivement, à terme, les abonnés aient du contenu spécifique et exclusif. Mais pour l'instant, il y a vraiment la possibilité de s'informer localement, gratuitement.
2: Terre d'Actu regroupe les deux journaux du groupe Lionel Robin.
3: On vient en complément de nos hebdomadaires, puisqu'on a une société maintenant qui couvre les deux départements, Dordogne et Haute-Vienne, et qui garde chaque département garde son hebdomadaire papier. Mais on a décidé effectivement de mettre en commun nos forces à travers une application qui s'appelle Terre d'Actu, et qui est vraiment consacrée à l'info locale et rurale, faite par des journalistes sur le terrain.
2: Mais elle n'a pas vocation à remplacer les éditions papier d'Union et Territoires.
3: Le papier reste essentiel et nous garderons le papier. Il est hors de question de supprimer le papier. En tout cas, tant qu'on pourra garder qu'il sera économiquement possible de garder le papier, nous le garderons. Parce qu'effectivement, nous avons quand même une population agricole qui est relativement âgée. On a un taux de renouvellement d'abonnement qui est très élevé parce que les gens restent fidèles à nos journaux et on veut les conserver. Et puis le papier offre d'autres avantages, donc on le conservera le plus longtemps possible.
2: Il s'agit simplement d'une adaptation aux changements sociétaux.
3: Les deux hebdos sont IPG, donc presse d'information politique et générale, depuis plusieurs années. C'est un choix qui a été fait il y a très longtemps par les actionnaires des deux structures, donc les professionnels agricoles, d'aller vers un public plus rural, plus large que simplement les agriculteurs, pour des raisons évidentes de démographie, puisque le nombre d'agriculteurs diminue et que nous, on voulait continuer d'avoir une même couverture. Et puis, la structure sociologique de l'agriculture a changé et très souvent, dans une exploitation, l'un des membres travaille à l'extérieur. Donc, c'était bien aussi d'avoir cette information rurale. Donc, c'est un chemin qu'on avait déjà emprunté pour le papier et aujourd'hui, on veut l'élargir au numérique et en particulier au digital, puisqu'on sait que maintenant, la presse, elle se consomme essentiellement sur smartphone.
2: Mais Union et Territoires détient aussi Famosa, consacré aux actrices des territoires périgourdins et limousins, Lionel Robin.
3: Depuis plusieurs années, d'abord en Dordogne et maintenant on l'a étendu à la Haute-Vienne, nous avons un magazine, un bimensuel qui s'appelle Famosa et qui est consacré aux actrices du territoire, en Périgord et en Limousin. Et quand je dis actrice, c'est-à-dire que c'est vraiment aller vers les femmes qui font des choses sur le terrain. Elles peuvent être artisanes, chefs d'entreprise, politiques, médecins, artistes. C'est vraiment juste de l'idée que sur le territoire, il y a énormément de richesses et de ressources et que nous, on essaye d'aller les rencontrer. Du coup, ça fait un magazine qui parle des femmes, que les femmes peuvent lire, mais vraiment, il est conseillé aussi aux hommes.
2: Un magazine qui pourrait peut-être rejoindre cette nouvelle application dans quelques temps.
3: C'est à l'étude. Alors, c'est un peu plus compliqué. Pour l'instant, il est uniquement sur abonnement et en kiosque, en papier. Probablement qu'à un moment donné, il y aura une extension vers le digital, vers le numérique, simplement parce que c'est dans l'ordre des choses. Mais voilà, on tient à garder pour l'instant le papier parce qu'on essaye de faire un beau magazine de qualité. Le dernier numéro, par exemple, est consacré pour notre grand format au cinéma en Limousin. Et donc, on est allé voir des jeunes femmes, des femmes moins jeunes, mais qui toutes se consacrent à une certaine forme de cinéma, que ce soit en fiction ou en documentaire, et qui font là aussi vivre le territoire. Et c'est vraiment remarquable de découvrir cette richesse-là.
2: L'application Terre d'Actu est disponible sur les principales plateformes de téléchargement dès aujourd'hui. Ces propos ont été recueillis par Charline Daud de RCF Limousin.
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2: L'essentiel de l'actualité, 35 départements sont placés en vigilance rouge canicule pour cette journée de dimanche. 45 autres en vigilance orange d'après Météo France. La journée de lundi s'annonce d'ailleurs encore plus chaude avec des températures jusqu'à 37 à 42 degrés sur une large partie du pays. Des pointes proches des 40 degrés du sud-ouest au centre ainsi qu'en Provence. Les nuits resteront également très difficiles avec des minimales souvent supérieures à 22 degrés. Et la consommation d'alcool sera interdite ce dimanche lors de la fête de la musique dans les 35 départements placés en vigilance rouge canicule. Le gouvernement a demandé au préfet de prendre des arrêtés pour interdire l'alcool sur la voie publique. Dans l'actualité également, au moins 16 personnes ont perdu la vie ce samedi dans des frappes israéliennes au sud du Liban. Des bombardements qui interviennent moins de 24 heures après l'annonce d'un cessez-le-feu entre Israël et le Hezbollah pro-iranien. Et puis, malgré son interdiction, une manifestation contre la répression en Iran s'est tenue à Paris ce samedi. Une vingtaine de personnes ont été interpellées près des Invalides. Les organisateurs dénoncent l'utilisation de gaz de poivre par les forces de l'ordre et font état de plusieurs blessés.
3: Très bon lundi à tous. Merci de nous rejoindre sur le 90.1. C'est RMJ et Philippe pour vous accompagner dans Autour de Midi.
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3: Des reportages, la chronique 5 minutes en Limousin, l'info régionale également au menu des heures à venir. Je vous accompagne jusqu'à 13h sur la radio locale. Excellent début de semaine à tous.
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3: La canicule se poursuit ce lundi et le territoire est placé en vigilance rouge pour cet épisode de forte chaleur. Côté ciel, Météo France annonce un soleil intense et des températures écrasantes. On attend 39 degrés à la Souterraine, 40 à Bessines-sur-Gartempes et Saint-Sulpice-les-Feuilles, 40 degrés également à Limoges et jusqu'à 41 pour la maximale à Bellac. Demain, c'est une journée similaire que l'on retrouve. La chaleur règne dès le matin et devient suffocante en journée. On attend 22 degrés pour la minimale, 40 au plus fort de l'après-midi. Nous sommes le 22 juin, pensez à vous hydrater et éviter les sorties aux heures les plus chaudes et surtout n'oubliez pas les Albans pour leur fête.
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0: un lundi matin et que l'on passe ensemble sur la radio locale. Vous êtes sur RMJ et c'est Autour de Midi.
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1: À 500 dans la marche, on loue une maison d'une surface de 116 mètres carrés. L'habitation se compose de deux chambres à l'étage, une pièce bureau, une grande mezzanine, un grand séjour, cuisine meublée, deux WC et une salle de bain. Le chauffage est au bois, le logement est libre de suite, le loyer 672 euros, charges comprises. Côté mobilier, on vend un bar de couleur noire, de matière bois, cuir et métal, hauteur 101 cm, largeur 105, profondeur 48 cm, à l'intérieur deux étagères et un porte-bouteille, vendu avec ses trois tabourets assortis d'une hauteur de 76 cm, le tout est à voir sur la commune de Drou, le prix 110 euros à débattre. À Darnac, on vend un vélo en état neuf, jamais servi, vélo routier 6 vitesses de marque Boulevard, couleur vanille, le prix est à faire avec le vendeur.
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1: Aujourd'hui, direction La Souterraine en Creuse, où l'histoire prend vie chaque été à travers un événement spectaculaire, la Fresque de Bridier, qui se tiendra cette année du 7 au 10 août. Plus de 400 bénévoles sur scène, des costumes, des lumières, de la musique, une immersion totale dans les grandes heures de notre passé, portée par une énergie collective incroyable. Michel Labette, président de l'Association pour la mise en valeur du patrimoine de Bridier, nous en parle.
2: Ah, cette année c'est la 20e édition, vous l'avez remarqué, c'est très bien. Cette année on prépare, il est quasiment prêt, un spectacle qui va concerner uniquement le département de la Creuse. On va vous emmener en voyage en Creuse.
1: Une édition autour de la Creuse et son histoire.
2: On va traverser la Creuse dans toutes les époques, on a imaginé plusieurs époques, et on va rencontrer des grands personnages qui ont fait l'histoire de notre beau département. On va aller à Bourganeuf, on va rencontrer Zizim dans cette fameuse tour. On ira également voir les moines à Bénévent-l'Abbaye. Nous irons nous promener du côté de Jonchou-Pigerol. Nous repartirons vers Boussac, où on rencontrera Georges Sand, puisque cette année, en plus, c'est les 150 ans de l'anniversaire de sa mort. Nous irons à Évaux-les-Bains, vous voyez qu'on vient là chez les Romains. On va partir ensuite à Guéret, puisqu'on parlera de Guéret, notamment avec cette voix qui a animé Radio Londres, c'est Pierre Bourdan qu'on évoquera. On évoquera bien sûr les maçons de la Creuse, puis on ira se projeter à Lavaveix-les-Mines, où on parlera bien sûr des mineurs, et on reviendra à la souterraine dans les années 50. Vous voyez qu'on va couvrir une large période sur 10 grands tableaux qu'on va animer avec nos 400 acteurs.
1: Une aventure humaine qui demande une certaine organisation.
2: Une aventure extraordinaire, puisque c'est la 20e édition. C'est la mobilisation de 350 à 400 acteurs depuis 20 ans, qui reviennent chaque année, alors des bénévoles qui vont être ou acteurs, ou qui vont participer à la création des décors, ou qui vont participer à la création des costumes, puisque la quasi-totalité des costumes que vous pourrez voir, dont cet été, et les étés précédents aussi, ont été construits et fabriqués par nos couturières dans les ateliers que nous avons à la souterraine.
1: Une de chevaux en guise de fil rouge pour le spectacle.
2: Ah, ce sera le fil rouge de notre spectacle de cette année, puisque c'est une de chevaux un peu spéciale qui va transporter deux acteurs à travers donc les 10 tableaux que je vous ai rapidement décrits. Mais c'est une de chevaux un peu magique.
1: En marge du spectacle, la fresque de Bridier propose un road trip à travers la Creuse en deux chevaux.
2: On propose de faire 4 parcours, un par jour, des parcours différents sur la Creuse qui vont relater un petit peu, vous emmener sur quelques sites qu'on jouera le soir même. Donc départ le matin de Bridier à bord d'une deux chevaux. On s'en va, on va visiter des sites et puis ensuite on va déjeuner ensemble à midi. Retour sur des sites l'après-midi et rendez-vous vers 18h30 à Bridier pour un petit cocktail d'accueil, le repas prestige qui vous sera servi et vos places en carré or pour aller assister au spectacle du soir. Une très très belle journée bien remplie.
1: Michel Labette, acteur pour la première édition et maintenant président de l'association pour fêter les 20 ans de la fresque de Bridier.
2: Alors, ça ne se fait pas, mais je vais vous parler un peu de moi. Moi, j'ai commencé il y a 20 ans comme acteur et c'est une formidable aventure et ça met du baume au cœur d'avoir un spectacle qui dure aussi longtemps, uniquement joué par des bénévoles, traverser les années, jouer différents rôles, puisqu'on joue des époques complètement différentes, des thèmes complètement différents. La singularité de notre fresque, et c'est peut-être ça qui fait qu'on dure depuis 20 éditions, c'est que si vous ne venez pas cette année, vous ne reverrez jamais ce spectacle, puisqu'il est écrit, mis en scène uniquement pour une seule fois. Je crois que c'est important pour les acteurs, c'est important pour le public, parce que revenir voir une fois ou deux le même spectacle, ça peut lasser. Mais chaque année, nous, on vous propose des surprises magiques.
1: Comme pour chaque édition, un parrain soutient le spectacle en donnant son image à la fresque.
2: Alors, nous avons un parrain, il s'agit de Jean-François Gigel, qui est quelqu'un qui est un pianiste, qui est un improvisateur de piano, qui est connu, et qui a accordé, qui nous a accordé avec nous, on est très fiers, d'avoir donc le parrain de notre spectacle pour l'année, donc pour la 20e édition et l'année 2026.
1: La fresque de Bridier, c'est donc du 7 au 10 août à la souterraine sur le site médiéval de Bridier. Un spectacle grandiose à la tombée de la nuit à ne pas manquer, que vous soyez passionné d'histoire, de théâtre ou tout simplement curieux de vivre un moment unique en famille. Toutes les infos et la billetterie sont à retrouver sur le site fresquebridier.fr.

0: Après la musique, on va se tourner du côté du petit écran avec le programme télévision de votre soirée.
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2: Bonjour à tous, les programmes télé, la télévision pour ce soir, lundi. On débute avec la chaîne TF1 qui nous propose ce soir le film Camping 2, diffusé dès 21h10. À la même heure, sur France 2, la série Meurtre au paradis. Sur France 3, 21h10, place au film La chance de ma vie. Sur la chaîne France 5, le magazine Sur le front, diffusé dès 21h05. Ce soir sur M6, soirée spéciale football, Coupe du Monde, l'Argentine face à l'Autriche. Sur la chaîne W9, rendez-vous avec le film Coyote Girls, diffusé dès 21h25. Et enfin, pour terminer, rendez-vous sur TMC ce soir, 21h25, avec le film Dirty Dancing. Avec tout ça, bonne soirée télé.
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0: sur le 90.1, 89.1 du côté de la Souterraine. C'est Autour de Midi.
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0: Et dans quelques minutes, on se penche sur l'info nationale avec les titres du jour. Restez à l'écoute de votre radio. On poursuit en musique jusqu'à 13h dans un court instant.
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0: matinée à tous. Merci de la passer avec nous sur le 90.1 dans Autour de Midi.
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0: Et dans un instant, vos artistes préférés. On parlera sorties également. Mais avant tout cela, les titres du jour avec l'info nationale. 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
2: Bonjour à tous, l'essentiel de l'actualité. Prudent si vous allez vous baigner pour vous rafraîchir. 13 personnes sont mortes par noyade en France depuis samedi soir selon la sécurité civile. Surveillez vos enfants, évitez les baignades après un repas ou sous l'emprise de l'alcool et privilégiez les zones surveillées. On a aussi appris la mort de 3 personnes âgées de 80 à 95 ans hier dans l'agglomération bordelaise à cause de la canicule. Cet épisode caniculaire sans certitude sur la fin, selon la ministre de la Santé Stéphanie Rist ce matin. Plus de 9 Français sur 10 sont concernés par une vigilance orange ou rouge. Il a fait 21,4 degrés cette nuit en moyenne en France. C'est un record depuis 7 ans, record qui pourrait être à nouveau battu dans les prochaines nuits. Également dans l'actualité aujourd'hui, un rapport d'inspection sur la mort de Liana remis à Sébastien Lecornu. Le document évoquerait des défaillances individuelles ayant retardé l'enquête. Ses conclusions pourraient déboucher sur des sanctions administratives. Des rassemblements sont prévus aujourd'hui devant plusieurs tribunaux en France. Et puis en football, deuxième match de groupe pour la France. Ce soir, les Bleus sont opposés à l'Irak. Ce sera à suivre à partir de 23h. Dans l'autre match du groupe, la Norvège sera opposée au Sénégal. Ce sera à suivre à partir de 2h du matin.
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0: La canicule se poursuit ce lundi et le territoire est placé en vigilance rouge pour cet épisode de forte chaleur. Côté ciel, Météo France annonce un soleil intense et des températures écrasantes. On attend 39 degrés à la Souterraine, 40 à Bessines-sur-Gartempe et Saint-Sulpice-les-Feuilles, 40 degrés également à Limoges et jusqu'à 41 pour la maximale à Bellac. Demain, c'est une journée similaire que l'on retrouve. La chaleur règne dès le matin et devient suffocante en journée. On attend 22 degrés pour la minimale, 40 au plus fort de l'après-midi. Nous sommes le 22 juin. Pensez à vous hydrater et éviter les sorties aux heures les plus chaudes. Et surtout, n'oubliez pas les Albans pour leur fête.
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2: À 500 dans la marche, on loue une maison d'une surface de 116 mètres carrés. L'habitation se compose de deux chambres à l'étage, une pièce bureau, une grande mezzanine, un grand séjour, cuisine meublée, deux WC et une salle de bain. Le chauffage est au bois. Le logement est libre de suite, le loyer 672 euros, charges comprises. Côté mobilier, on vend un bar de couleur noire, de matière bois, cuir et métal, hauteur 101 cm, largeur 105, profondeur 48 cm, à l'intérieur deux étagères et un porte-bouteille, vendu avec ses trois tabourets assortis d'une hauteur de 76 cm, le tout est à voir sur la commune de Drou, le prix 110 euros à débattre. À Darnac, on vend un vélo en état neuf, jamais servi, vélo routier 6 vitesses de marque Boulevard, couleur vanille, le prix est à faire avec le vendeur.
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1: Le syndicat départemental pour l'élimination des déchets ménagers et assimilés de Haute-Vienne lance les candidatures pour le trophée de l'économie circulaire. À cette occasion, Josiane Rouchu, vice-présidente du CIDED en charge de la prévention et de l'économie circulaire, est au micro émergence de MyFi.
2: Alors, les trophées, c'est parti de la. Ça s'inscrit dans le projet de territoire CIDED 2035, qui a été écrit donc par les services et les élus du CIDED. C'est un projet qui engage le CIDED dans une politique plus large que celle du traitement des déchets, qui était sa vocation historique. C'est vraiment un projet qui inscrit le syndicat dans une démarche d'économie circulaire, donc apprendre à mieux gérer la ressource, le déchet. Les trophées donc sont ouverts à quatre catégories, donc les entreprises, les associations, les communes et les porteurs de projets qui ont des projets pas encore concrétisés. Les critères de sélection, donc il faut partir il faut s'inscrire dans une de ces catégories et avoir un projet qui entre dans le champ de l'économie circulaire.
3: D'accord. Et en quoi c'est important pour le CIDED ?
2: Alors c'est important pour
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0: bien.
1: Et on approche tout doucement de midi. Vous passez à table. Bon appétit à vous. Dans un instant, les titres de l'info nationale. On se retrouve juste après.
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1: Bonjour à tous, à la une de l'actualité, la chaleur nous invite à nous baigner, mais prudence, au moins 13 morts par noyade ont été recensés depuis 2 jours dans le pays, dont 2 adolescents, annonce de la sécurité civile ce matin. 49 départements sont en vigilance rouge canicule, une quarantaine en orange. Les 40 degrés vont être dépassés dans plusieurs régions, un épisode de chaleur exceptionnel. Plus de 800 écoles et collèges dans le pays sont fermés aujourd'hui. Le grand oral du bac est reporté pour plusieurs milliers de candidats, notamment dans les académies de Bordeaux, Lyon ou encore à Poitiers. Face à la chaleur, la ville de Marseille rend gratuite toutes ses piscines municipales aujourd'hui. La mesure va rester en vigueur jusqu'à la fin de l'alerte. La municipalité annonce également l'extension des horaires des parcs et jardins ouverts de 7h à 21h jusqu'au 30 août. 243 personnes interpellées en France hier lors de la fête de la musique selon le ministère de l'Intérieur, dont 148 à Paris. Près de 5000 policiers et gendarmes avaient été mobilisés dans la capitale. Les autorités avaient notamment interdit la consommation d'alcool sur la voie publique dans les zones placées en vigilance rouge. Aucun débordement majeur n'a été signalé. Et en football, au Mondial, la France joue contre l'Irak ce soir, son 2e match de groupe à 23h.
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0: La canicule se poursuit ce lundi et le territoire est placé en vigilance rouge pour cet épisode de forte chaleur. Côté ciel, Météo France annonce un soleil intense et des températures écrasantes. On attend 39 degrés à La Souterraine, 40 à Bessines-sur-Gartempe et Saint-Sulpice-les-Feuilles, 40 degrés également à Limoges et jusqu'à 41 pour la maximale à Bellac. Demain, c'est une journée similaire que l'on retrouve. La chaleur règne dès le matin et devient suffocante en journée. On attend 22 degrés pour la minimale, 40 au plus fort de l'après-midi. Nous sommes le 22 juin, pensez à vous hydrater et éviter les sorties aux heures les plus chaudes et surtout n'oubliez pas les Albans pour leur fête.
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2: À Mailhac-sur-Benaise, ce vendredi, les Pinsons de la Benaise et la CCA organisent leur marché d'été. Rendez-vous à partir de 17h, parc de Mondon, pour retrouver plusieurs producteurs, des animations pour petits et grands, sur place buvette et restauration possible. À Mortemart, ce samedi, venez participer à la nuit romantique à 19h, une soirée festive et musicale dans une ambiance feutrée, au programme concert chansons françaises avec Larissa et Thomas Ezekiel, un dîner sous la halle avec un menu gastronomique, réservation obligatoire au 07 67 32 90 33. L'association de pêche du Dora organise un concours de pêche ouvert à tous ce samedi 27 juin. Rendez-vous au bord de la Brame, inscription sur place à partir de 7h, un concours de pêche sur toute la journée, un lot pour chaque participant, sur place buvette, repas possible le midi et le soir. À Saint-Léger-Magnazé, ce samedi, l'association Coutumes et Traditions vous attend pour le feu de la Saint-Jean. Rendez-vous à 19h pour un repas à 15€, une animation musicale et une buvette, un événement à retrouver sur le stade. L'association Les Jardins de Blon organise sa fête au jardin ce samedi 27 juin. Repas agneau à la broche à 14€, bric-à-brac, animation et jeux n'attendent que vous. Réservez pour le repas au 06 31 00 45 57. Concours de pétanque à Dinsac ce samedi. Le comité des fêtes vous attend à 14h pour un concours en doublette. Participation 5€ par personne. En soirée, un repas pièce de bœuf avec un menu à 18€. Réservation au 06 33 26 71 11. Au Dora ce samedi, concert d'orgue pour célébrer le 150e anniversaire de l'installation de l'orgue Cavaille-École de la Collégiale. Rendez-vous à 17h pour un répertoire riche et varié. L'entrée est gratuite. Ce samedi, l'association Moulin du Vincou vous attend à Peyrade-Bellac pour une soirée festive. Rendez-vous dès 16h pour le Happy Hour, un blind test de 17h à 19h et enfin le karaoké toute la soirée sur place, restauration possible. À Lussac-les-Églises, ce dimanche, retrouvez le Lussac Classic Show. Exposition de voitures anciennes et véhicules de prestige à voir de 9h à 12h. En parallèle, retrouvez un marché traditionnel avec producteurs et savoir-faire locaux. Le Lions Club de la Souterraine vous attend ce dimanche pour le Salon du Savoir-Faire Creusois. Rendez-vous de 9h à 19h, place du marché, sur place, buvette et restauration. On danse ce dimanche 28 juin à Availlimousine. L'association Dansons au rythme de la Gartempe vous propose de retrouver l'orchestre Quentin Laroche de 14h30 à 19h30 à la salle des fêtes. L'entrée est à 11€ avec kir et pâtisserie offerts. Réservation au 06 30 64 82 46. La chorale Arpège de Château-Pensac donne un concert ce dimanche à la chapelle Notre-Dame de Toute-Bonté. Rendez-vous à 16h pour découvrir un répertoire autour de la thématique de l'eau sous toutes ses formes. L'entrée est libre. Réservez dès maintenant pour la journée randonnée pédestre et barbecue à Tersanne, organisée par l'association Sport et Loisirs. On vous attend samedi 4 juillet à 8h45 pour un départ à la mairie. Deux circuits, 5 ou 9 km, suivi du repas barbecue à 16€ par adulte, demi-tarif pour les enfants. Inscription au 05 55 60 72 46.
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1: Bonjour à tous, les programmes télé, la télévision pour ce soir, lundi. On débute avec la chaîne TF1 qui nous propose ce soir le film Camping 2, diffusé dès 21h10. À la même heure, sur France 2, la série Meurtre au paradis. Sur France 3, 21h10, place au film La chance de ma vie. Sur la chaîne France 5, le magazine Sur le front, diffusé dès 21h05. Ce soir sur M6, soirée spéciale football, Coupe du Monde, l'Argentine face à l'Autriche. Sur la chaîne W9, rendez-vous avec le film Coyote Girls, diffusé dès 21h25. Et enfin, pour terminer, rendez-vous sur TMC ce soir, 21h25, avec le film Dirty Dancing. Avec tout ça, bonne soirée télé.

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1: À 500 dans la marche, on loue une maison d'une surface de 116 mètres carrés. L'habitation se compose de deux chambres à l'étage, une pièce bureau, une grande mezzanine, un grand séjour, cuisine meublée, deux WC et une salle de bain. Le chauffage est au bois, le logement est libre de suite, le loyer 672 euros, charges comprises. Côté mobilier, on vend un bar de couleur noire, de matière bois, cuir et métal, hauteur 101 cm, largeur 105, profondeur 48 cm, à l'intérieur deux étagères et un porte-bouteille, vendu avec ses trois tabourets assortis d'une hauteur de 76 cm, le tout est à voir sur la commune de Drou, le prix 110 euros à débattre. À Darnac, on vend un vélo en état neuf, jamais servi, vélo routier 6 vitesses de marque Boulevard, couleur vanille, le prix est à faire avec le vendeur.
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0: très bon appétit à vous. 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

0: Et voilà, qui referme Autour de Midi.
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0: Il me reste à vous souhaiter une très belle journée. On se retrouve bien entendu dès demain pour faire à nouveau le plein de musique. Dans un court instant, les titres du jour avec le journal national. Ensuite, bien, on parlera sortie avec l'agenda des associations. Excellent lundi.
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2: Bonjour à tous, l'essentiel de l'actualité. Le Premier ministre britannique Keir Starmer a annoncé sa démission après 2 ans à la tête du gouvernement et du Parti travailliste. Fragilisé politiquement et contesté au sein même de son parti, il reconnaît perdre le soutien nécessaire pour continuer à diriger le mouvement. Dans la foulée, Nigel Farage réclame déjà de nouvelles élections législatives. Alors que des températures proches des 40 degrés sont attendues en France en ce début de semaine, le système scolaire s'adapte en urgence. L'éducation nationale annonce fermeture, horaires aménagés et report d'examens pour faire face à cette vague de chaleur. Environ 845 écoles et collèges sont fermés ce lundi et près de 1800 établissements adaptent leurs horaires. Au Qatar, une explosion a fait plus de 70 victimes blessées et disparues hier dans la zone industrielle de Ras Laffan, l'un des plus grands sites mondiaux de gaz naturel liquéfié. L'incident s'est produit lors d'une phase de redémarrage des installations, provoquant un incendie dans un complexe énergétique stratégique du pays. Et puis le deuxième match des Bleus au Mondial, l'équipe de France affronte l'Irak ce soir. Coup d'envoi de la rencontre à 23h. On le rappelle, en cas de victoire, les Bleus seraient assurés de voir les 16e de finale. Dans l'autre match du groupe, la Norvège est opposée au Sénégal juste après à 2h du matin.
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1: La canicule se poursuit ce lundi et le territoire est placé en vigilance rouge pour cet épisode de forte chaleur. Côté ciel, Météo France annonce un soleil intense et des températures écrasantes. On attend 39 degrés à la Souterraine, 40 à Bessines-sur-Gartempe et Saint-Sulpice-les-Feuilles, 40 degrés également à Limoges et jusqu'à 41 pour la maximale à Bellac. Demain, c'est une journée similaire que l'on retrouve. La chaleur règne dès le matin et devient suffocante en journée. On attend 22 degrés pour la minimale, 40 au plus fort de l'après-midi. Nous sommes le 22 juin. Pensez à vous hydrater et éviter les sorties aux heures les plus chaudes. Et surtout, n'oubliez pas les Albans pour leur fête.
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2: À Mailly-sur-Benaise, ce vendredi, les Pinsons de la Benaise et la CCA organisent leur marché d'été. Rendez-vous à partir de 17h, parc de Mondon, pour retrouver plusieurs producteurs, des animations pour petits et grands, sur place buvette et restauration possible. À Mortemar, ce samedi, venez participer à la nuit romantique à 19h. Une soirée festive et musicale dans une ambiance feutrée, au programme concert chansons françaises avec Larissa et Thomas Ezekiel, un dîner sous la halle avec un menu gastronomique, réservation obligatoire au 07 67 32 90 33. L'association de pêche du Dorat organise un concours de pêche ouvert à tous ce samedi 27 juin. Rendez-vous au bord de la Brame, inscription sur place à partir de 7h, un concours de pêche sur toute la journée, un lot pour chaque participant, sur place buvette, repas possible le midi et le soir. À Saint-Léger-Magnazé, ce samedi, l'association Coutumes et Traditions vous attend pour le feu de la Saint-Jean. Rendez-vous à 19h pour un repas à 15€, une animation musicale et une buvette, un événement à retrouver sur le stade. L'association Les Jardins de Blon organise sa fête au jardin ce samedi 27 juin. Repas agneau à la broche à 14€, bric-à-brac, animation et jeux n'attendent que vous. Réservé pour le repas au 06 31 00 45 57. Concours de pétanque à Dinsac ce samedi. Le comité des fêtes vous attend à 14h pour un concours en doublette. Participation 5€ par personne. En soirée, un repas à pièces de bœuf avec un menu à 18€. Réservation au 06 33 26 71 11. Au Dorat, ce samedi, concert d'orgue pour célébrer le 150e anniversaire de l'installation de l'orgue Cavaille-École de la Collégiale. Rendez-vous à 17h pour un répertoire riche et varié. L'entrée est gratuite. Ce samedi, l'association Moulin du Vincou vous attend à Peyrade-Bellac pour une soirée festive. Rendez-vous dès 16h pour le Happy Hour, un blind test de 17h à 19h et enfin le karaoké toute la soirée sur place, restauration possible. À Lussac-les-Églises, ce dimanche, retrouvez le Lussac Classic Show. Exposition de voitures anciennes et véhicules de prestige à voir de 9h à 12h. En parallèle, retrouvez un marché traditionnel avec producteurs et savoir-faire locaux. Le Lions Club de la Souterraine vous attend ce dimanche pour le Salon du Savoir-faire creusois. Rendez-vous de 9h à 19h, place du marché, sur place, buvette et restauration. On danse ce dimanche 28 juin à Availle-les-Mousines. L'association Dansons au rythme de la Gartempe vous propose de retrouver l'orchestre Quentin Laroche de 14h30 à 19h30 à la salle des fêtes. L'entrée est à 11€ avec kir et pâtisserie offert. Réservation au 06 30 64 82 46. La chorale Arpège de Château-Pensac donne un concert ce dimanche à la chapelle Notre-Dame de Toute-Bonté. Rendez-vous à 16h pour découvrir un répertoire autour de la thématique de l'eau sous toutes ses formes. L'entrée est libre. Réservez dès maintenant pour la journée randonnée pédestre et barbecue à Tersanne, organisée par l'association Sport et Loisirs. On vous attend samedi 4 juillet à 8h45 pour un départ à la mairie. Deux circuits, 5 ou 9 km, suivi du repas barbecue à 16€ par adulte, demi-tarif pour les enfants. Inscription au 05 55 60 72 46.
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0: 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Sébastien Péjoux.
1: Bonjour à tous. Lundi 22 juin 2026, la mairie de Lavaveix-les-Mines en Creuse appelle à la solidarité après l'incendie qui a ravagé une maison hier en fin de matinée. Le propriétaire, seul occupant des lieux, est sorti indemne, mais a perdu l'ensemble de ses biens. Relogé par la commune, il a désormais besoin de produits de première nécessité, draps, serviettes, produits d'hygiène, vêtements ou encore croquettes pour son chien. L'origine du feu pourrait être liée à une surchauffe de panneaux photovoltaïques. La surchauffe, nous la connaissons tous depuis samedi et la chaleur s'intensifie encore en ce début de semaine. Selon Météo France, les températures qui dépassent par endroits les 40 degrés ce lundi, avec des nuits restant très chaudes entre 21 et 25 degrés. Le Limousin est placé en vigilance rouge canicule depuis hier midi. Face à la situation, plusieurs mesures de restriction restent en vigueur, notamment l'interdiction de certaines activités en plein air et des limitations concernant l'usage de l'eau. Le préfet de la Creuse a même pris un arrêté interdisant des travaux agricoles, forestiers et de fauchage sur les bords des routes entre 14h et 19h. Un homme de 77 ans a perdu la vie dans un violent accident de la route survenu dans la nuit de samedi à dimanche à Champagnac-la-Rivière, en Haute-Vienne. Vers 3h du matin, deux voitures sont entrées en collision frontale. Le conducteur de 27 ans de l'autre véhicule a été grièvement blessé et transporté au CHU de Limoges. À Tarnac, une délégation spéciale est installée ce lundi par le préfet de la Corrèze afin d'assurer la gestion de la commune. Cette décision fait suite à l'annulation de l'élection municipale de mars dernier par le tribunal administratif de Limoges en raison d'irrégularités relevées dans le scrutin. Le vote s'était joué à une seule voix. La délégation spéciale sera chargée des affaires courantes et de l'organisation de nouvelles élections municipales dans les 3 prochains mois. Le travail dissimulé reste une réalité dans la région. L'URSSAF Limousin a récemment dévoilé son bilan pour l'année 2025. L'organisme a récupéré près de 5,7 millions d'euros de cotisations sur les 773 actions de contrôle menées l'an dernier. Près de 9 sur 10 ont débouché sur un redressement des résultats qui témoignent d'un ciblage de plus en plus précis des fraudes. Yasmine Kichou.
2: En effet, Sébastien, avec seulement 5 inspecteurs pour l'ensemble du Limousin, l'URSSAF affirme concentrer ses contrôles sur les situations les plus à risque et certains secteurs sont particulièrement concernés, selon Aurélie Magne, directrice régionale.
3: Alors, le secteur le plus touché reste le bâtiment, le BTP, et en seconde position, le secteur du nettoyage.
2: Et les conséquences de ce travail dissimulé peuvent être lourdes pour les salariés.
3: Un salarié qui n'est pas déclaré, c'est un salarié qui n'est pas couvert, notamment du risque accident du travail, maladie professionnelle et autres. Et ça peut vite avoir des conséquences catastrophiques pour le salarié.
1: Au-delà des contrôles, l'organisme mise également sur la prévention et à ce propos, à l'approche des vacances d'été, une campagne d'information est lancée à destination des jeunes travailleurs saisonniers.
2: Et oui, l'idée est de rappeler aux étudiants et aux jeunes qui décrochent un emploi d'été quels sont leurs droits et les réflexes à adopter avant de signer un contrat. Denis Vauchamp est le sous-directeur du recouvrement travailleurs indépendants de l'URSSAF Limousin.
4: C'est un public qui méconnaissait largement la sécurité sociale, mais également ses droits, aussi en matière de droit du travail. Et l'URSSAF, chaque année, fait désormais une action de communication à destination des jeunes qui vont prendre un job étudiant pendant l'été, de manière à ce qu'ils s'assurent et qu'ils puissent vérifier qu'ils sont bien correctement déclarés.
2: Une campagne qui sera diffusée tout au long de l'été, alors que les recrutements saisonniers vont s'intensifier dans de nombreux secteurs.
1: Merci Yasmine, un sujet de Yasmine Kichou de Kaolin la radio. Et puis c'est la fin de cette édition, merci de l'avoir suivi. Buvez régulièrement de l'eau, essayez de vous rafraîchir plusieurs fois par jour et de maintenir votre logement au frais. En cas de besoin, le numéro canicule infoservice est activé 0800 06 66 66. Prudence et belle semaine à tous.

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1: Bonjour à tous. La vigilance rouge canicule court depuis hier en Limousin. Il s'agit du plus haut niveau d'alerte. Il est caractérisé par un épisode de forte chaleur intense et durable. Météo France annonce de très hautes températures aujourd'hui. Par exemple, 38 degrés à Limoges et 37 à Guéret et Brive.

0: Pour Maurice Barat, préfet de la Haute-Vienne, ces épisodes caniculaires sont de plus en plus fréquents.
1: Il y a, malheureusement, les Français commencent à être habitués aux périodes de forte chaleur, périodes de canicule qui durent au moins une dizaine de jours, voire plus. C'est la période que nous traversons actuellement.
0: Un avis partagé par Olivier Tenaille, directeur de la délégation de l'Agence régionale de la santé en Haute-Vienne.
2: On n'est pas fin juin et on est en train de vivre le deuxième épisode, soit de canicule, soit de forte chaleur. Mais en tout cas, ça mobilise et ça nécessite les mêmes points de vigilance. Et donc, on voit que ce qui était, il y a encore quelques années, conjoncturel, ça devient structurel. Par conséquent, il faut absolument qu'on prenne les bons réflexes et qu'on ait les bons gestes collectivement.
0: Une situation qui pousse l'ARS à multiplier les actions de prévention, Olivier Tenaille.
2: Il y a deux actions principales. La première, c'est des messages de prévention, comme on le fait régulièrement. Et puis, la deuxième action très importante concernant notre domaine de compétence, c'est vis-à-vis des personnes âgées, et notamment de celles qui se trouvent au sein des EHPAD, avec une surveillance marquée à l'occasion de ces épisodes, notamment de vérifier si l'ensemble des établissements ont mis l'ensemble des mesures qui sont nécessaires, et notamment un bon fonctionnement de la climatisation, en tout cas de la salle climatisée, puisque chaque établissement doit disposer d'un espace climatisé où les personnes âgées peuvent venir se ressourcer, en tout cas se rafraîchir. Et puis, également... les personnes qui sont au sein de leur domicile aussi, parce qu'on les oublie trop souvent, et quelquefois d'ailleurs isolées. Et il faut qu'on soit vigilant, et notamment avec le conseil départemental qui est davantage compétent que nous sur ce sujet.
0: Mais pour les autorités comme Maurice Barat, il est toujours bon de rappeler les bons gestes à adopter ces prochains jours.
1: Il faut faire attention, un peu plus que d'habitude, à un certain nombre de consignes que l'on doit avoir sur l'été, notamment pour s'hydrater, notamment pour éviter de circuler si on n'en a pas besoin aux heures les plus chaudes, d'adapter sa tenue vestimentaire, mais aussi de ne pas exposer les enfants et de mesurer par exemple la pratique sportive en faisant attention à ne pas faire de gestes d'efforts inconsidérés ou par rapport à la limitation de la consommation d'alcool, etc. Donc ça, les gens le savent, mais il est important de le rappeler à chaque fois. C'est au bon sens de chacun. Et puis en fonction de la situation où on se trouve et du type d'événement, du type d'animation, du type d'envie, de se poser la question de est-ce que j'ai envie d'y aller ou est-ce que j'ai envie de le faire et de telle ou telle manière. C'est aussi ça, c'est éclairer au mieux les personnes sur la décision qu'ils doivent prendre.
0: Mais aussi de faire attention aux publics les plus à risque, Olivier Tenaille.
2: Il faut absolument être vigilant sur les personnes vulnérables. Alors, c'est évidemment les personnes âgées en premier lieu, mais également les nourrissons. Et veiller à avoir des bons gestes réflexes, simples. Boire beaucoup, ne pas sortir quand il y a des températures les plus élevées, faire aérer l'appartement ou la maison. Et puis surtout, se surveiller un petit peu, y compris dans le cercle familial, mais pas que les voisins aussi.
0: Et dans cette période où nous sommes tentés de passer plus de temps dans les bois pour chercher la fraîcheur, il faut toujours faire attention aux tiques, comme le rappelle Sandrine Auvinet, ingénieure d'études à l'ARS Nouvelle-Aquitaine.
3: La piqûre est indolore, donc elle peut complètement passer inaperçue. Ce qu'il faut, c'est absolument, après avoir été en extérieur, fait une balade, une randonnée, ou avoir même fréquenté son jardin, toujours vérifier sa peau pour repérer une tique éventuelle. Si vous repérez la tique, il faut la retirer absolument avec un tire-tique.
0: Certaines tiques peuvent transmettre la maladie de Lyme, mais un signe distinctif peut vous alerter, comme le souligne Sandrine Auvinet.
3: Surveillez votre peau pour vérifier si vous n'avez pas l'apparition d'un érythème migrant, c'est-à-dire une rougeur qui va apparaître en cercle autour de cette piqûre. Donc c'est ça le signe d'alerte principal qui peut apparaître jusqu'à 30 jours après la piqûre. Donc bien vérifier sa peau pendant cette période-là pour s'assurer que ce signe d'alerte n'apparaisse pas.
0: Cette alerte rouge canicule oblige également le préfet de Haute-Vienne à prendre certaines mesures de protection, par exemple l'interdiction de l'ensemble des manifestations sportives en extérieur ou encore l'adaptation des horaires de travail aussi en extérieur. Pour le Graal, Lucie Alix Caolin.
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0: 14h.
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2: Bonjour à tous, l'essentiel de l'actualité. Le Premier ministre britannique Keir Starmer a annoncé sa démission après 2 ans à la tête du gouvernement et du Parti travailliste. Fragilisé politiquement et contesté au sein même de son parti, il reconnaît perdre le soutien nécessaire pour continuer à diriger le mouvement. Dans la foulée, Nigel Farage réclame déjà de nouvelles élections législatives. Alors que des températures proches des 40 degrés sont attendues en France en ce début de semaine, le système scolaire s'adapte en urgence. L'éducation nationale annonce fermeture, horaires aménagés et report d'examen pour faire face à cette vague de chaleur. Environ 845 écoles et collèges sont fermés ce lundi et près de 1800 établissements adaptent leurs horaires. Au Qatar, une explosion a fait plus de 70 victimes blessées et disparues hier dans la zone industrielle de Ras Laffan, l'un des plus grands sites mondiaux de gaz naturel liquéfié. L'incident s'est produit lors d'une phase de redémarrage des installations, provoquant un incendie dans un complexe énergétique stratégique du pays. Et puis, le deuxième match des Bleus au Mondial, l'équipe de France affronte l'Irak ce soir. Coup d'envoi de la rencontre à 23h. On le rappelle, en cas de victoire, les Bleus seraient assurés de voir les 16e de finale. Dans l'autre match du groupe, la Norvège est opposée au Sénégal juste après, à 2h du matin.
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3: La canicule se poursuit ce lundi et le territoire est placé en vigilance rouge pour cet épisode de forte chaleur. Côté ciel, Météo France annonce un soleil intense et des températures écrasantes. On attend 39 degrés à la Souterraine, 40 à Bessines-sur-Gartempe et Saint-Sulpice-les-Feuilles, 40 degrés également à Limoges et jusqu'à 41 pour la maximale à Bellac. Demain, c'est une journée similaire que l'on retrouve. La chaleur règne dès le matin et devient suffocante en journée. On attend 22 degrés pour la minimale, 40 au plus fort de l'après-midi. Nous sommes le 22 juin. Pensez à vous hydrater et éviter les sorties aux heures les plus chaudes. Et surtout, n'oubliez pas les Albans pour leur fête.

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1: Bonjour et bienvenue à un nouveau numéro du magazine du tiers-lieu et Maniac Case. Moi, c'est Nicolas. Et aujourd'hui, j'ai le grand plaisir d'être avec Jean-Pierre Alélie pour nous parler de l'exposition Le Barbichet à la noce, une plongée dans les traditions et les fêtes d'autrefois qui sera inauguré le samedi 27 juin à Maniac-Cueil. Bonjour Jean-Pierre.
2: Bonjour.
1: Pour commencer, pourrais-tu nous présenter l'exposition et nous expliquer un peu l'origine de ce projet?
2: Alors déjà, il faut savoir que je suis un collectionneur un petit peu fou et que je collectionne de ce qui a trait au Barbichet depuis quelques années. Et j'ai accumulé une collection de photographies, certaines anciennes, certaines de la fin du 19e siècle et d'autres, on va dire, jusque dans les années 40 à peu près. Et j'ai particulièrement recueilli des grandes photos de groupes, de mariages, où il y a au moins une femme avec un barbichet sur la tête. C'était le but de ma recherche au départ. Mmh. Donc ce sont ces photos, il y en a une trentaine, que je vais exposer à Maniac-Cueil. Donc ça, c'est d'où le titre « Le barbichet à la noce », puisque c'est des photos de la fin du 19e siècle jusqu'au autour des années 40. Et les autres photos, ça va être des photos de femmes avec leur barbichet sur la tête, mais des photos individuelles qui vont être présenté dans le hall d'entrée de Maniac-Cueil.
1: Okay.
2: Et il y aura également des vrais barbichets restaurés, amidonnés et présentés au public pendant ces deux mois d'été.
1: Cela a exigé beaucoup de travail et préparation aussi.
2: Alors, je dois dire que c'est pas moi qui les ai restaurés. J'ai un malheureux souffre-douleur qui l'a fait pour moi. Il a pris des cours auprès du groupe folklorique Le Rossignol de Limousin, qui va venir en première partie présenter les danses folkloriques du Limousin, et notamment les femmes auront toutes un barbichet, seront toutes coiffées d'un barbichet. Il faut savoir que pour restaurer un barbichet à lui, donc Philippe, puisque c'est son prénom, ça lui a pris 2 jours par barbichet et il en expose 4. J'espère que tout le monde pourra admirer le travail.
1: Ah, j'en suis sûr. Alors, que vont découvrir les visiteurs au fil de l'exposition? Donc, tu as parlé de 4 barbichets et les photos de mariage, c'est ça?
2: Alors ça, les photos de mariage, ça va être dans la salle du rez-de-chaussée ou du sous-sol, ça dépend comment on se pose à Maniac-Cueil. Et au premier étage, donc au niveau de l'accueil, il y aura des objets. En plus des barbichets, les vrais barbichets seront sans doute exposés en bas avec les photos de mariage, mais il y aura des fonds de coiffe, parce qu'il faut savoir que le barbichet, c'est une coiffe extrêmement élaborée, extrêmement brodée, et qui nécessite vraiment des jours et des jours de travail pour le confectionner. Ces barbichets coûtaient très cher, puisqu'on parle du prix de 2 veaux pour acheter un barbichet tout fait, ce qui est une fortune. Hein. Alors, ce n'étaient pas les grandes bourgeoises qui mettaient les barbichets, c'était les femmes, on va dire, du peuple, mais évoluées. On dit par dérision que c'était la coiffe des bouchères, puisque les bouchères de Limoges, notamment, au début du XXe siècle, présentaient leur viande et la découpaient coiffée d'un barbichet.
1: D'accord. Waouh. Alors, à ton avis, Jean-Pierre, pourquoi est-il important aujourd'hui de faire vivre et de transmettre cette mémoire populaire?
2: Alors, pour aller devant, il faut savoir ce qu'il y a derrière. Et le barbichet qui s'est éteint, on va dire, dans les années 40, définitivement, plus personne ne porte le barbichet de nos jours. C'est dommage, d'ailleurs, parce que c'était une coiffe sublime, largement aussi belle que les coiffes bretonnes les plus élaborées, de par la broderie, qui est vraiment d'une richesse incroyable, et puis la présence. On dit que les limousines coiffées de barbichet sont de véritables papillons, pour dire l'ampleur de la coiffe et du nœud derrière, le nœud qui était en soie. Donc il y aura des présentations au premier niveau de Maniac-Cueil, de quelques objets, de fonds de coiffe notamment, d'autres coiffes qui ne sont pas des barbichets mais qui reprennent des motifs traditionnels du barbichet. Donc je redis, pour savoir où on va, il faut savoir d'où on vient.
1: Donc c'est une exposition qui va intéresser les familles, toutes les générations.
2: J'espère.
1: Les gens passionnés de l'histoire locale.
2: Oui, oui, oui. Ah. Alors j'ai rédigé un texte qui, comme d'habitude pour les expositions que je fais à Maniaccueil, sera à disposition du public et qui explique ce qu'on sait de l'histoire du Barbichet. On ne sait pas tout, mais je ne vais pas dévoiler maintenant ce qu'on ne sait pas. Les gens le découvriront à l'exposition.
1: Et peut-être tu vas proposer des visites commentées ?
2: Oui, oui. Alors après, les dates ne sont pas encore arrêtées. Là, on va fixer des dates où je serai là pour répondre aux questions et présenter les objets de l'exposition.
1: L'exposition Le Barbichet à la noce ouvrira ses portes le samedi 27 juin avec un spectacle de danse traditionnelle proposé par le groupe Lou Rossignol de Limoges, suivi du vernissage de l'exposition. Donc le spectacle commence à 16h30, on imagine le vernissage vers 18h. L'entrée est gratuite et chacun est chaleureusement invité à venir partager ce moment. Et l'exposition sera ensuite visible jusqu'au 29 août à Maniaccueil, qui sera ouvert de 10h à 13h et de 14h à 18h du mardi au samedi. Et on espère également ouvrir le lundi et le dimanche matin selon les disponibilités des bénévoles.
2: J'aimerais beaucoup que le plus grand nombre de personnes viennent assister au spectacle de Lou Rossignol de Limousin parce que c'est une occasion unique et gratuite. Il faut le répéter, ça, le spectacle est entièrement gratuit de ces traditions limousines qui sont un peu oubliées et dans lesquelles je vous invite à replonger vos racines.
1: Vous pouvez trouver toutes les informations sur nos activités sur Panneau Pocket, Facebook et Instagram. Et vous pouvez nous contacter au 07 70 00 64 79. Merci et au revoir.
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2: Bonjour à tous, l'essentiel de l'actualité. Le Premier ministre britannique Keir Starmer a annoncé sa démission après 2 ans à la tête du gouvernement et du Parti travailliste. Fragilisé politiquement et contesté au sein même de son parti, il reconnaît perdre le soutien nécessaire pour continuer à diriger le mouvement. Dans la foulée, Nigel Farage réclame déjà de nouvelles élections législatives. Alors que des températures proches des 40 degrés sont attendues en France en ce début de semaine, le système scolaire s'adapte en urgence. L'éducation nationale annonce fermeture, horaires aménagés et report d'examen pour faire face à cette vague de chaleur. Environ 845 écoles et collèges sont fermés ce lundi et près de 1800 établissements adaptent leurs horaires. Au Qatar, une explosion a fait plus de 70 victimes blessées et disparues hier dans la zone industrielle de Ras Laffan, l'un des plus grands sites mondiaux de gaz naturel liquéfié. L'incident s'est produit lors d'une phase de redémarrage des installations, provoquant un incendie dans un complexe énergétique stratégique du pays. Et puis, le deuxième match des Bleus au Mondial, l'équipe de France affronte l'Irak ce soir. Coup d'envoi de la rencontre à 23h. On le rappelle, en cas de victoire, les Bleus seraient assurés de voir les 16e de finale. Dans l'autre match du groupe, la Norvège est opposée au Sénégal juste après, à 2h du matin.
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1: La canicule se poursuit ce lundi et le territoire est placé en vigilance rouge pour cet épisode de forte chaleur. Côté ciel, Météo France annonce un soleil intense et des températures écrasantes. On attend 39 degrés à la Souterraine, 40 à Bessines-sur-Gartempe et Saint-Sulpice-les-Feuilles, 40 degrés également à Limoges et jusqu'à 41 pour la maximale à Bellac. Demain, c'est une journée similaire que l'on retrouve. La chaleur règne dès le matin et devient suffocante en journée. On attend 22 degrés pour la minimale, 40 au plus fort de l'après-midi. Nous sommes le 22 juin. Pensez à vous hydrater et éviter les sorties aux heures les plus chaudes. Et surtout, n'oubliez pas les Albans pour leur fête.
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1: Bonjour à tous. La vigilance rouge canicule court depuis hier en Limousin. Il s'agit du plus haut niveau d'alerte. Il est caractérisé par un épisode de forte chaleur intense et durable. Météo France annonce de très hautes températures aujourd'hui. Par exemple, 38 degrés à Limoges et 37 à Guéret et Brive. Pour Maurice Barat, préfet de la Haute-Vienne, ces épisodes caniculaires sont de plus en plus fréquents.
2: Il y a, malheureusement, les Français commencent à être habitués aux périodes de forte chaleur, périodes de canicule qui durent au moins une dizaine de jours, voire plus. C'est la période que nous traversons actuellement.
1: Un avis partagé par Olivier Tenaille, directeur de la délégation de l'Agence régionale de la santé en Haute-Vienne.
3: On n'est pas fin juin et on est en train de vivre le deuxième épisode, soit de canicule, soit de forte chaleur, mais en tout cas ça mobilise et ça nécessite les mêmes points de vigilance. Et donc on voit que ce qui était il y a encore quelques années conjoncturel, ça devient structurel. Par conséquent, il faut absolument qu'on prenne les bons réflexes et qu'on ait les bons gestes collectivement.
1: Une situation qui pousse l'ARS à multiplier les actions de prévention, Olivier Tenaille.
3: Il y a deux actions principales. La première, c'est des messages de prévention, comme on le fait régulièrement. Et puis, la deuxième action très importante concernant notre domaine de compétence, c'est vis-à-vis des personnes âgées, et notamment de celles qui se trouvent au sein des EHPAD, avec une surveillance marquée à l'occasion de ces épisodes, notamment de vérifier si l'ensemble des établissements ont mis l'ensemble des mesures qui sont nécessaires, et notamment un bon fonctionnement de la climatisation, en tout cas de la salle climatisée, puisque chaque établissement doit disposer d'un espace climatisé où les personnes âgées peuvent venir se ressourcer, en tout cas se rafraîchir. Et puis également les personnes qui sont au sein de leur domicile aussi, parce qu'on les oublie trop souvent, et quelquefois d'ailleurs isolées. Et il faut qu'on soit vigilant, et notamment avec le conseil départemental qui est davantage compétent que nous sur ce sujet.
1: Mais pour les autorités comme Maurice Barat, il est toujours bon de rappeler les bons gestes à adopter ces prochains jours.
2: Il faut faire attention

0: peu plus que d'habitude, à un certain nombre de consignes que l'on doit avoir sur l'été, notamment pour s'hydrater, notamment pour éviter de circuler si on n'en a pas besoin aux heures les plus chaudes, d'adapter sa tenue vestimentaire, mais aussi de ne pas exposer les enfants et de mesurer par exemple la pratique sportive en faisant attention à ne pas faire de gestes d'efforts inconsidérés ou par rapport à la limitation de la consommation d'alcool, etc. Donc ça, les gens le savent, mais il est important de le rappeler à chaque fois. C'est au bon sens de chacun. Et puis en fonction de la situation où on se trouve et du type d'événement, du type d'animation, du type d'envie, de se poser la question de est-ce que j'ai envie d'y aller ou est-ce que j'ai envie de le faire et de telle ou telle manière. C'est aussi ça, je dirais, c'est éclairer au mieux les personnes sur la décision qu'ils doivent prendre.
1: Mais aussi de faire attention aux publics les plus à risque, Olivier Tenaille.
2: Il faut absolument être vigilant sur les personnes vulnérables. Alors, c'est évidemment les personnes âgées en premier lieu, mais également les nourrissons. Et veiller à avoir des bons gestes réflexes simples. Boire beaucoup, ne pas sortir quand il y a des températures les plus élevées, faire aérer l'appartement ou la maison. Voilà, et puis surtout se surveiller un petit peu, y compris dans le cercle familial, mais pas que les voisins aussi.
1: Et dans cette période où nous sommes tentés de passer plus de temps dans les bois pour chercher la fraîcheur, il faut toujours faire attention aux tiques, comme le rappelle Sandrine Auvinet, ingénieure d'études à l'ARS Nouvelle-Aquitaine.
3: La piqûre est indolore, donc elle peut complètement passer inaperçue. Ce qu'il faut, c'est absolument, après avoir été en extérieur, fait une balade, une randonnée, ou avoir même fréquenté son jardin, toujours vérifier sa peau pour repérer une tique éventuelle. Si vous repérez la tique, il faut la retirer absolument avec un tire-tique.
1: Certaines tiques peuvent transmettre la maladie de Lyme, mais un signe distinctif peut vous alerter, comme le souligne Sandrine Auvinet.
3: Surveillez votre peau pour vérifier si vous n'avez pas l'apparition d'un érythème migrant, c'est-à-dire une rougeur qui va apparaître en cercle autour de cette piqûre. Donc c'est ça le signe d'alerte principal qui peut apparaître jusqu'à 30 jours après la piqûre. Donc bien vérifier sa peau pendant cette période-là pour s'assurer que ce signe d'alerte n'apparaisse pas.
1: Cette alerte rouge canicule oblige également le préfet de Haute-Vienne à prendre certaines mesures de protection, par exemple l'interdiction de l'ensemble des manifestations sportives en extérieur ou encore l'adaptation des horaires de travail aussi en extérieur. Pour le Graal, Lucie Alix Caolin.
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1: Bonjour à tous, l'essentiel de l'actualité, cette vague de chaleur qui s'installe en France. 19 records mensuels de température ont déjà été dépassés à la mi-journée. 49 départements sont en vigilance rouge, 40 sont en orange et le mercure pourrait grimper jusqu'à 43 degrés dans le sud-ouest. Et conséquence directe, 13 personnes sont mortes par noyade depuis samedi soir et 845 établissements scolaires restent fermés aujourd'hui. Et justement, Valérie Pécresse, présidente de la région Île-de-France, débloque 1 million d'euros pour équiper les lycées accueillant les épreuves du baccalauréat, l'Île-de-France qui est en vigilance rouge pour la canicule. Le rapport d'inspection sur les dysfonctionnements de l'enquête sur l'affaire Liana pointe des pertes de temps et une absence de suivi. Cela concerne surtout la plainte déposée en 2025 contre Jérôme Barella, le principal suspect. Les inspecteurs estiment que cette procédure pour des faits de viol sur mineur n'a pas été traitée comme prioritaire par le parquet d'Auch. Un rapport définitif est attendu le 5 septembre. Avez-vous remporté 13 millions d'euros au loto sans le savoir? L'heureux gagnant qui a joué son ticket dans l'Orne a jusqu'à ce soir 23h59 pour réclamer son gain décroché lors du Super Loto le 24 avril. Passé ce délai, les 13 millions d'euros seront remis en jeu.
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3: La canicule se poursuit ce lundi et le territoire est placé en vigilance rouge pour cet épisode de forte chaleur. Côté ciel, Météo France annonce un soleil intense et des températures écrasantes. On attend 39 degrés à la Souterraine, 40 à Bessines-sur-Gartempe et Saint-Sulpice-les-Feuilles, 40 degrés également à Limoges et jusqu'à 41 pour la maximale à Bellac. Demain, c'est une journée similaire que l'on retrouve. La chaleur règne dès le matin et devient suffocante en journée. On attend 22 degrés pour la minimale, 40 au plus fort de l'après-midi. Nous sommes le 22 juin, pensez à vous hydrater et évitez les sorties aux heures les plus chaudes et surtout n'oubliez pas les Albans pour leur fête.
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1: Aujourd'hui, direction La Souterraine en Creuse, où l'histoire prend vie chaque été à travers un événement spectaculaire, la Fresque de Bridier, qui se tiendra cette année du 7 au 10 août. Plus de 400 bénévoles sur scène, des costumes, des lumières, de la musique, une immersion totale dans les grandes heures de notre passé, portée par une énergie collective incroyable. Michel Labette, président de l'association pour la mise en valeur du patrimoine de Bridier, nous en parle.
2: Ah, cette année c'est la 20e édition, vous l'avez remarqué, c'est très bien. Cette année on prépare, il est quasiment prêt, un spectacle qui va concerner uniquement le département de la Creuse. On va vous emmener en voyage en Creuse.
1: Une édition autour de la Creuse et son histoire.
2: On va traverser la Creuse dans toutes les époques, on a imaginé plusieurs époques, et on va rencontrer des grands personnages qui ont fait l'histoire de notre beau département. On va aller à Bourganeuf, on va rencontrer Zizim dans cette fameuse tour. On ira également voir les moines à Bénévent-l'Abbaye. Nous irons nous promener du côté de Jonchou-Pigerol. Nous repartirons vers Boussac, où on rencontrera Georges Sand, puisque cette année, en plus, c'est les 150 ans de l'anniversaire de sa mort. Nous irons à Évaux-les-Bains, vous voyez qu'on vient là chez les Romains. On va partir ensuite à Guéret, puisqu'on parlera de Guéret, notamment avec cette voix qui a animé Radio Londres, c'est Pierre Bourdan qu'on évoquera. On évoquera bien sûr les maçons de la Creuse, puis on ira se projeter à Lavaveix-les-Mines, où on parlera bien sûr des mineurs, et on reviendra à la souterraine dans les années 50. Vous voyez qu'on va couvrir une large période sur 10 grands tableaux qu'on va animer avec nos 400 acteurs.
1: Une aventure humaine qui demande une certaine organisation.
2: Une aventure extraordinaire, puisque c'est la 20e édition. C'est la mobilisation de 350 à 400 acteurs depuis 20 ans, qui reviennent chaque année, alors des bénévoles qui vont être ou acteurs, ou qui vont participer à la création des décors, ou qui vont participer à la création des costumes, puisque la quasi-totalité des costumes que vous pourrez voir donc cet été, et les étés précédents aussi, ont été construits et fabriqués par nos couturières dans les ateliers que nous avons à la souterraine.
1: Une de chevaux en guise de fil rouge pour le spectacle.
2: Ah, ce sera le fil rouge de notre spectacle de cette année, puisque c'est une de chevaux un peu spéciale qui va transporter deux acteurs à travers donc les 10 tableaux que je vous ai rapidement décrits. Mais c'est une de chevaux un peu magique.
1: En marge du spectacle, la fresque de Bridier propose un road trip à travers la Creuse en deux chevaux.
2: On propose de faire 4 parcours, un par jour, des parcours différents sur la Creuse qui vont relater un petit peu, vous emmener sur quelques sites qu'on jouera le soir même. On va visiter des sites et puis ensuite on va déjeuner ensemble à midi. Retour sur des sites l'après-midi et rendez-vous.

0: rendez-vous vers 18h30 à Bridier pour un petit cocktail d'accueil, le repas prestige qui vous sera servi et vos places en carré or pour aller assister au spectacle du soir. Une très très belle journée bien remplie.
1: Michel Labed, acteur pour la première édition et maintenant président de l'association pour fêter les 20 ans de la fresque de Bridier.
0: Alors, ça ne se fait pas, mais je vais vous parler un peu de moi. Moi, j'ai commencé il y a 20 ans comme acteur et c'est une formidable aventure et ça met du baume au cœur d'avoir un spectacle qui dure aussi longtemps uniquement joué par des bénévoles, traverser les années, jouer différents rôles puisqu'on joue des époques complètement différentes, des thèmes complètement différents. La singularité de notre fresque, et c'est peut-être ça qui fait que on dure depuis 20 éditions, c'est que si vous ne venez pas cette année, vous ne reverrez jamais ce spectacle puisqu'il est écrit, mis en scène uniquement pour une seule fois. Je crois que c'est important pour les acteurs, c'est important pour le public, parce que revenir voir une fois ou deux le même spectacle, ça peut lasser, mais chaque année, nous, on vous propose des surprises magiques.
1: Comme pour chaque édition, un parrain soutient le spectacle en donnant son image à la fresque.
0: Alors, nous avons un parrain, il s'agit de Jean-François Gigel, qui est quelqu'un qui est un pianiste, qui est un improvisateur de piano, qui est connu, et qui a accordé, qui nous a accordé avec nous, on est très fiers, d'avoir donc le parrain de notre spectacle pour l'année, donc pour la 20e édition et l'année 2026.
1: La fresque de Bridier, c'est donc du 7 au 10 août à la Souterraine sur le site médiéval de Bridier. Un spectacle grandiose à la tombée de la nuit à ne pas manquer, que vous soyez passionné d'histoire, de théâtre ou tout simplement curieux de vivre un moment unique en famille. Toutes les infos et la billetterie sont à retrouver sur le site fresquebridier.fr.

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1: Bonjour à tous, les programmes télé, la télévision pour ce soir, lundi. On débute avec la chaîne TF1 qui nous propose ce soir le film Camping 2, diffusé dès 21h10. À la même heure, sur France 2, la série Meurtre au paradis. Sur France 3, 21h10, place au film La chance de ma vie. Sur la chaîne France 5, le magazine Sur le front, diffusé dès 21h05. Ce soir sur M6, soirée spéciale football, Coupe du monde, l'Argentine face à l'Autriche. Sur la chaîne W9, rendez-vous avec le film Coyote Girls, diffusé dès 21h25. Et enfin, pour terminer, rendez-vous sur TMC ce soir, 21h25, avec le film Dirty Dancing. Avec tout ça, bonne soirée télé.
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1: Bonjour à tous, l'essentiel de l'actualité, cette vague de chaleur qui s'installe en France. 19 records mensuels de température ont déjà été dépassés à la mi-journée. 49 départements sont en vigilance rouge, 40 sont en orange et le mercure pourrait grimper jusqu'à 43 degrés dans le sud-ouest. Et conséquence directe, 13 personnes sont mortes par noyade depuis samedi soir et 845 établissements scolaires restent fermés aujourd'hui. Et justement, Valérie Pécresse, présidente de la région Île-de-France, débloque 1 million d'euros pour équiper les lycées accueillant les épreuves du baccalauréat, l'Île-de-France qui est en vigilance rouge pour la canicule. Le rapport d'inspection sur les dysfonctionnements de l'enquête sur l'affaire Liana pointe des pertes de temps et une absence de suivi. Cela concerne surtout la plainte déposée en 2025 contre Jérôme Barella, le principal suspect. Les inspecteurs estiment que cette procédure pour des faits de viol sur mineurs n'a pas été traitée comme prioritaire par le parquet d'Auch. Un rapport définitif est attendu le 5 septembre. Avez-vous remporté 13 millions d'euros au loto sans le savoir? L'heureux gagnant qui a joué son ticket dans l'Orne a jusqu'à ce soir 23h59 pour réclamer son gain décroché lors du Super Loto le 24 avril. Passé ce délai, les 13 millions d'euros seront remis en jeu.
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3: La canicule se poursuit ce lundi et le territoire est placé en vigilance rouge pour cet épisode de forte chaleur. Côté ciel, Météo France annonce un soleil intense et des températures écrasantes. On attend 39 degrés à La Souterraine, 40 à Bessines-sur-Gartempe et Saint-Sulpice-les-Feuilles, 40 degrés également à Limoges et jusqu'à 41 pour la maximale à Bellac. Demain, c'est une journée similaire que l'on retrouve. La chaleur règne dès le matin et devient suffocante en journée. On attend 22 degrés pour la minimale, 40 au plus fort de l'après-midi. Nous sommes le 22 juin, pensez à vous hydrater et évitez les sorties aux heures les plus chaudes et surtout n'oubliez pas les Albans pour leur fête.
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2: À Maïk-sur-Benaise, ce vendredi, les Pinsons de la Benaise et la CCA organisent leur marché d'été. Rendez-vous à partir de 17h, parc de Mondon, pour retrouver plusieurs producteurs, des animations pour petits et grands, sur place buvette et restauration possible. À Mortemart, ce samedi, venez participer à la nuit romantique à 19h, une soirée festive et musicale dans une ambiance feutrée, au programme concert chansons françaises avec Larissa et Thomas Ezekiel, un dîner sous la halle avec un menu gastronomique. Réservation obligatoire au 07 67 32 90 33. L'association de pêche du Dora organise un concours de pêche ouvert à tous ce samedi 27 juin. Rendez-vous au bord de la Brame. Inscription sur place à partir de 7h. Un concours de pêche sur toute la journée. Un lot pour chaque participant. Sur place buvette, repas possible le midi et le soir. À Saint-Léger-Magnazé, ce samedi, l'association Coutumes et Traditions vous attend pour le feu de la Saint-Jean. Rendez-vous à 19h pour un repas à 15€, une animation musicale et une buvette. Un événement à retrouver sur le stade. L'association Les Jardins de Blon organise sa fête au jardin ce samedi 27 juin. Repas agneau à la broche à 14€, bric-à-brac, animation et jeux n'attendent que vous. Réservé pour le repas au 06 31 00 45 57. Concours de pétanque à Dinsac ce samedi. Le comité des fêtes vous attend à 14h pour un concours en doublette. Participation 5€ par personne. En soirée, un repas pièce de bœuf avec un menu à 18€. Réservation au 06 33 26 71 11. Au Dora ce samedi, concert d'orgue pour célébrer le 150e anniversaire de l'installation de l'orgue Cavaille-École de la Collégiale. Rendez-vous à 17h pour un répertoire riche et varié. L'entrée est gratuite. Ce samedi, l'association Moulin du Vincou vous attend à Peyrade-Bellac pour une soirée festive. Rendez-vous dès 16h pour le Happy Hour, un blind test de 17h à 19h et enfin le karaoké toute la soirée sur place, restauration possible. À Lussac-les-Églises, ce dimanche, retrouvez le Lussac Classic Show. Exposition de voitures anciennes et véhicules de prestige à voir de 9h à 12h. En parallèle, retrouvez un marché traditionnel avec producteurs et savoir-faire locaux. Le Lions Club de la Souterraine vous attend ce dimanche pour le Salon du Savoir-Faire Creusois. Rendez-vous de 9h à 19h, place du marché, sur place, buvette et restauration. On danse ce dimanche 28 juin à Availle-Limousine. L'association Dansons au rythme de la Gartempe vous propose de retrouver l'orchestre Quentin Laroche de 14h30 à 19h30 à la salle des fêtes. L'entrée est à 11€ avec kir et pâtisserie offerte. Réservation au 06 30 64 82 46. La chorale Arpège de Château-Pensac donne un concert ce dimanche à la chapelle Notre-Dame de Toute-Bonté. Rendez-vous à 16h pour découvrir un répertoire autour de la thématique de l'eau sous toutes ses formes. L'entrée est libre. Réservez dès maintenant pour la journée randonnée pédestre et barbecue à Tersanne, organisée par l'association Sport et Loisirs. On vous attend samedi 4 juillet à 8h45 pour un départ à la mairie. Deux circuits, 5 ou 9 km, suivi du repas barbecue à 16€ par adulte, demi-tarif pour les enfants. Inscription au 05 55 60 72 46.
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2: Le journal de la Papote, atelier, événements, formation, avec le tiers-lieu de Saint-Sulpice-les-Feuilles.
4: Bonjour, c'est Blandine de la Papote. Le tiers-lieu de Saint-Sulpice-les-Feuilles, ouvert du lundi au vendredi, de 9h à midi, puis de 14h à 17h30. Est-ce que j'ai besoin de vous rappeler ce qu'on fait à la Papote ? Peut-être pas cette fois ? Bon, et en même temps, cette chronique doit bien tenir 5 minutes, donc il va bien falloir meubler un peu. Allez, cette fois, je vais en partie reformuler pour ne pas vous ennuyer. Un tiers-lieu, c'est un endroit où on peut apprendre des choses, se divertir, travailler, organiser soi-même des événements et faire des rencontres. La Papote est co-gérée par la commune de Saint-Sulpice-les-Feuilles et l'association Les Amis de la Papote. Pour ce faire, la commune a une salariée, Julia, qui est coordinatrice du tiers-lieu. Enfin, on pourrait dire la patronne, mais je suis pas sûre qu'elle aime. Elle s'occupe de la vie du tiers-lieu pour que tout marche comme il le faut. De la location des bureaux et de la grande salle, pour des coworkers ou des réunions. Et elle organise aussi des temps liés au numérique. Et puis il y a moi, Blandine, qui suis salariée de l'association Les Amis de la Papote et qui coordonne la vie de l'association pour qu'elle fonctionne au mieux. Au-dessus de nous deux, il y a les élus de Saint-Sulpice-les-Feuilles et les administratrices et administrateurs de l'association. Tous et toutes ensemble, on essaye de compléter les actions et services déjà proposés sur notre territoire sans jamais faire concurrence à ce qui existe déjà. Alors c'est quoi exactement la papote ? Ce sont des salariés et beaucoup de bénévoles pour faire fonctionner tout ça. Les ateliers pour apprendre, les ateliers famille, des concerts, des expositions, de l'aide aux démarches en ligne, de l'aide pour mieux comprendre votre matériel informatique et numérique, et des espaces alloués. Vous l'avez peut-être compris, la papote, c'est être ensemble et faire ensemble. Les activités sont presque toutes gratuites et ont lieu chez nous, aux 9 rues du commerce, à Saint-Sulpice-les-Feuilles. Et maintenant, en détail, le programme de la papote pour les deux premières semaines de juillet. En été, à la papote, les choses se calment un peu. Une partie des bénévoles font une pause et d'autres continuent leur activité. L'exposition des œuvres des élèves de l'atelier de dessin de Dompierre les Églises, qui est animée par l'artiste plasticienne Agnès Duroyaume, sera visible à la papote jusqu'au 3 juillet. Ensuite, le café d'entraide numérique. Alors, c'est des bénévoles qui vous accueillent pour vous aider avec votre ordinateur, votre tablette ou votre téléphone. Il aura lieu le mardi 7 juillet, de 10h à 12h. Concernant les ateliers réguliers, je vais commencer par ceux qui s'arrêtent en été, pour mieux rebondir sur ceux qui continuent. Le cours de danse de l'époque de la Renaissance fait une pause et reprendra en octobre. Le club de la maille, pour tricoter, reprendra en septembre. Il n'y aura pas d'atelier parents-enfants pendant l'été, et on retrouvera aussi les déjeuners partagés à partir de septembre. Par contre, pas d'inquiétude, certaines activités continuent. L'aide aux démarches en ligne, tous les mardis de 10 à 12, c'est sur inscription et Julia vous assiste de manière sécurisée pour vos démarches administratives en ligne. Le club franglais, pour discuter en anglais et en français, il vous accueillera en juillet tous les vendredis de 10h à midi et fera une pause en août. Le répare-café, pour réparer vos objets abîmés, continuera tout l'été, donc un vendredi sur deux en juillet et août. Les prochaines dates sont les 10 et 24 juillet et les 7 et 21 août, à chaque fois de 14h à 16h. Voici les derniers objets réparés. Un aspirateur et un fauteuil de massage. Et puis le club d'échecs, aussi appelé au coin du fou, continue tout l'été. Amenez vos enfants, vos petits-enfants, vos parents, vos grands-parents, tous les mercredis en juillet et août, de 14h à 16h. Allez, c'est les vacances, il faut continuer à faire tourner nos méninges. Tous les niveaux sont les bienvenus et il n'y a pas d'engagement. Vous pouvez venir seulement une fois ou bien toutes les semaines, c'est vous qui décidez. Et tout ça, c'est gratuit. En plus, il y a la clim à la papote. Alors rien que pour ça, ça vaut peut-être le coup de venir. D'ailleurs, sérieusement, par temps de canicule, n'hésitez pas à entrer pour venir au frais et éviter les coups de chaud, même sans participer à nos activités. Et bien voilà, vous avez le programme. À noter que, en août, la papote accueillera une galerie éphémère avec des œuvres d'artistes locaux. Le petit rappel habituel, à la papote, nous vous prêtons un ordinateur si vous en avez besoin. Il y a aussi une borne de recharge pour véhicules électriques. Et toujours, toujours, les sourires des salariés. Vous pouvez nous contacter au 05 55 60 06 69 ou par mail à bonjour@lapapote.com, tout attaché et un seul T à la papote. À très bientôt à la papote.
5: C'était le journal de la papote sur RMJ avec le tiers-lieu de Saint-Sulpice-les-Feuilles.

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1: Bonjour à tous. Lundi 22 juin 2026, la mairie de Lavaveix-les-Mines en Creuse appelle à la solidarité après l'incendie qui a ravagé une maison hier en fin de matinée. Le propriétaire, seul occupant des lieux, est sorti indemne, mais a perdu l'ensemble de ses biens. Relogé par la commune, il a désormais besoin de produits de première nécessité, draps, serviettes, produits d'hygiène, vêtements ou encore croquettes pour son chien. L'origine du feu pourrait être liée à une surchauffe de panneaux photovoltaïques. La surchauffe, nous la connaissons tous depuis samedi et la chaleur s'intensifie encore en ce début de semaine. Selon Météo France, les températures qui dépassent par endroits les 40 degrés ce lundi, avec des nuits restant très chaudes entre 21 et 25 degrés. Le Limousin est placé en vigilance rouge canicule depuis hier midi. Face à la situation, plusieurs mesures de restriction restent en vigueur, notamment l'interdiction de certaines activités en plein air et des limitations concernant l'usage de l'eau. Le préfet de la Creuse a même pris un arrêté interdisant des travaux agricoles, forestiers et de fauchage sur les bords des routes entre 14h et 19h. Un homme de 77 ans a perdu la vie dans un violent accident de la route survenu dans la nuit de samedi à dimanche à Champagnac-la-Rivière, en Haute-Vienne. Vers 3h du matin, deux voitures sont entrées en collision frontale. Le conducteur de 27 ans de l'autre véhicule a été grièvement blessé et transporté au CHU de Limoges. À Tarnac, une délégation spéciale est installée ce lundi par le préfet de la Corrèze afin d'assurer la gestion de la commune. Cette décision fait suite à l'annulation de l'élection municipale de mars dernier par le tribunal administratif de Limoges en raison d'irrégularités relevées dans le scrutin. Le vote s'était joué à une seule voix. La délégation spéciale sera chargée des affaires courantes et de l'organisation de nouvelles élections municipales dans les 3 prochains mois. Le travail dissimulé reste une réalité dans la région. L'URSSAF Limousin a récemment dévoilé son bilan pour l'année 2025. L'organisme a récupéré près de 5,7 millions d'euros de cotisations sur les 773 actions de contrôle menées l'an dernier. Près de 9 sur 10 ont débouché sur un redressement des résultats qui témoignent d'un ciblage de plus en plus précis des fraudes. Yasmine Kichou.
2: En effet, Sébastien, avec seulement 5 inspecteurs pour l'ensemble du Limousin, l'URSSAF affirme concentrer ses contrôles sur les situations les plus à risque et certains secteurs sont particulièrement concernés, selon Aurélie Magne, directrice régionale.
3: Alors, le secteur le plus touché reste le bâtiment, le BTP, et en seconde position, le secteur du nettoyage.
2: Et les conséquences de ce travail dissimulé peuvent être lourdes pour les salariés.
3: Un salarié qui n'est pas déclaré, c'est un salarié qui n'est pas couvert, notamment du risque accident du travail, maladie professionnelle et autres. Et ça peut vite avoir des conséquences catastrophiques pour le salarié.
1: Au-delà des contrôles, l'organisme mise également sur la prévention et à ce propos, à l'approche des vacances d'été, une campagne d'information est lancée à destination des jeunes travailleurs saisonniers.
2: Et oui, l'idée est de rappeler aux étudiants et aux jeunes qui décrochent un emploi d'été quels sont leurs droits et les réflexes à adopter avant de signer un contrat. Denis Vauchamp est le sous-directeur du recouvrement travailleurs indépendants de l'URSSAF Limousin.
4: C'est un public qui méconnaissait largement la sécurité sociale, mais également ses droits, aussi en matière de droit du travail. Et l'URSSAF, chaque année, fait désormais une action de communication à destination des jeunes qui vont prendre un job étudiant pendant l'été, de manière à ce qu'ils s'assurent et qu'ils puissent vérifier qu'ils sont bien correctement déclarés.
2: Une campagne qui sera diffusée tout au long de l'été, alors que les recrutements saisonniers vont s'intensifier dans de nombreux secteurs.
1: Merci Yasmine, un sujet de Yasmine Kichou de Kaolin la radio. Et puis c'est la fin de cette édition, merci de l'avoir suivi. Buvez régulièrement de l'eau, essayez de vous rafraîchir plusieurs fois par jour et de maintenir votre logement au frais. En cas de besoin, le numéro canicule infoservice est activé 0800 06 66 66. Prudence et belle semaine à tous.

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2: À Mailhac-sur-Benaise, ce vendredi, les Pinsons de la Benaise et la CCA organisent leur marché d'été. Rendez-vous à partir de 17h, parc de Mondon, pour retrouver plusieurs producteurs, des animations pour petits et grands, sur place buvette et restauration possible. À Mortemart, ce samedi, venez participer à la nuit romantique à 19h, une soirée festive et musicale dans une ambiance feutrée, au programme concert chansons françaises avec Larissa et Thomas Ezekiel, un dîner sous la halle avec un menu gastronomique. Réservation obligatoire au 07 67 32 90 33. L'association de pêche du Dora organise un concours de pêche ouvert à tous ce samedi 27 juin. Rendez-vous au bord de la Brame, inscription sur place à partir de 7h. Un concours de pêche sur toute la journée, un lot pour chaque participant. Sur place buvette, repas possible le midi et le soir. À Saint-Léger-Magnazé, ce samedi, l'association Coutumes et Traditions vous attend pour le feu de la Saint-Jean. Rendez-vous à 19h pour un repas à 15€, une animation musicale et une buvette. Un événement à retrouver sur le stade. L'association Les Jardins de Blon organise sa fête au jardin ce samedi 27 juin. Repas agneau à la broche à 14€, bric-à-brac, animation et jeux n'attendent que vous. Réservé pour le repas au 06 31 00 45 57. Concours de pétanque à Dinsac ce samedi. Le comité des fêtes vous attend à 14h pour un concours en doublette. Participation 5€ par personne. En soirée, un repas pièce de bœuf avec un menu à 18€. Réservation au 06 33 26 71 11. Au Dora, ce samedi, concert d'orgue pour célébrer le 150e anniversaire de l'installation de l'orgue Cavaille-École de la Collégiale. Rendez-vous à 17h pour un répertoire riche et varié. L'entrée est gratuite. Ce samedi, l'association Moulin du Vincou vous attend à Peyrade-Bellac pour une soirée festive. Rendez-vous dès 16h pour le Happy Hour, un blind test de 17h à 19h et enfin le karaoké toute la soirée sur place, restauration possible. À Lussac-les-Églises, ce dimanche, retrouvez le Lussac Classic Show. Exposition de voitures anciennes et véhicules de prestige à voir de 9h à 12h. En parallèle, retrouvez un marché traditionnel avec producteurs et savoir-faire locaux. Le Lions Club de la Souterraine vous attend ce dimanche pour le Salon du Savoir-Faire Creusois. Rendez-vous de 9h à 19h, place du marché, sur place, buvette et restauration. On danse ce dimanche 28 juin à Availle-Limousine. L'association Dansons au rythme de la Gartempe vous propose de retrouver l'orchestre Quentin Laroche de 14h.

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1: Bonjour à toutes et à tous et heureux de vous retrouver pour un nouveau Flash Actu. Canicule. Suite au déclenchement de l'alerte rouge canicule extrême par Météo France, le syndicat départemental pour l'élimination des déchets ménagers et assimilés de Haute-Vienne a annoncé hier, lundi 22 juin, la fermeture de la totalité des déchetteries sur son territoire. Cette décision restera en vigueur jusqu'à la levée de l'alerte rouge par Météo France. Et dans ces conditions de forte chaleur et suite aux dernières déclarations du préfet de la Haute-Vienne, le marché du jeudi 25 juin au Dora est annulé. Agriculture, toujours dans ce contexte de forte chaleur et de sécheresse, la Confédération paysanne de Haute-Vienne, Creuse et Corrèze lance une opération d'entraide entre agriculteurs concernant le foin. Dans le cadre de cette opération, les agriculteurs qui manqueraient de foin pour leurs animaux, ou au contraire ceux qui en auraient à vendre, peuvent se rapprocher de la Confédération paysanne et prendre contact par mail à contact@confédération-paysanne-limousin.fr ou par téléphone au 07 49 66 89 55. Politique. La semaine dernière, mardi 16 juin, 6 mois après les députés, les sénateurs ont voté la loi visant à réparer les préjudices subis par les enfants réunionnais, déportés et envoyés en Creuse entre 1962 et 1984. La loi, portée par Karine Lebon, députée de La Réunion, a été votée à l'unanimité avec 342 votes pour sur 342 exprimés, une première historique pour l'État qui va ainsi, pour la première fois, indemniser les victimes de la politique démographique. Solidarité. Demain, mercredi 24 juin, venez donner votre sang à la Souterraine, rue du Coq, à la salle des fêtes de 15h à 19h. Réservez dès maintenant votre don en ligne sur le site dondesang.efs.santé.fr. Et enfin, bonne nouvelle pour les apprentis nageurs de la Souterraine, la piscine municipale met en place la gratuité pour profiter du jacuzzi en libre service à condition d'avoir plus de 16 ans. Malheureusement, pas de baignade, ni de sauna, ni d'hammam durant cette période de canicule. C'est tout pour aujourd'hui, on se retrouve demain pour un nouveau Flash Actu. Bonne journée à tous.

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1: Bonjour à tous, les programmes télé, la télévision pour ce soir, lundi. On débute avec la chaîne TF1 qui nous propose ce soir le film Camping 2, diffusé dès 21h10. À la même heure, sur France 2, la série Meurtre au paradis. Sur France 3, 21h10, place au film La chance de ma vie. Sur la chaîne France 5, le magazine Sur le front, diffusé dès 21h05. Ce soir sur M6, soirée spéciale football, Coupe du Monde, l'Argentine face à l'Autriche. Sur la chaîne W9, rendez-vous avec le film Coyote Girls, diffusé dès 21h25. Et enfin, pour terminer, rendez-vous sur TMC ce soir, 21h25, avec le film Dirty Dancing. Avec tout ça, bonne soirée télé.

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3: L'essentiel de l'actualité, la France vit l'un des épisodes caniculaires les plus marquants de son histoire. La journée de lundi devient la troisième la plus chaude jamais enregistrée depuis 1947. 54 départements seront en vigilance rouge ce mardi. Et en parallèle, deux enfants de 2 et 4 ans ont été retrouvés morts dans une voiture à Carpentras. Le véhicule était stationné dans le garage familial et d'après les premiers éléments, les deux enfants seraient montés dans la voiture à l'insu de leur mère et se seraient retrouvés coincés à l'intérieur. Après l'affaire Liana, le Premier ministre Sébastien Lecornu annonce plusieurs mesures pour renforcer la protection des enfants. Il souhaite notamment rendre obligatoire certains actes d'enquête dans les 3 mois suivant une plainte pour viol sur mineur et permettre la réclusion criminelle à perpétuité pour les violeurs en série de mineurs. Et puis après l'affaire Liana, le ministre de la Justice, Gérald Darmanin, avait demandé la réouverture de 70 000 dossiers de violence sur mineur. Pour l'instant, 134 personnes sont placées en détention provisoire. Enfin, la chanteuse Gesh Patti est décédée à l'âge de 80 ans des suites d'une longue maladie. Sa chanson phare, Étienne, a été vendue à plus d'1,5 million d'exemplaires en 1987. Une chanson illustrée par un clip qui a été censuré à l'époque par plusieurs chaînes de télévision.
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2: À Mayec-sur-Benaise, ce vendredi, les Pinsons de la Benaise et la CCA organisent leur marché d'été. Rendez-vous à partir de 17h, parc de Mondon, pour retrouver plusieurs producteurs, des animations pour petits et grands, sur place buvette et restauration possible. À Mortemart, ce samedi, venez participer à la nuit romantique à 19h, une soirée festive et musicale dans une ambiance feutrée, au programme concert chansons françaises avec Larissa et Thomas Ezekiel, un dîner sous la halle avec un menu gastronomique, réservation obligatoire au 07 67 32 90 33. L'association de pêche du Dora organise un concours de pêche ouvert à tous ce samedi 27 juin. Rendez-vous au bord de la Brame, inscription sur place à partir de 7h, un concours de pêche sur toute la journée, un lot pour chaque participant, sur place buvette, repas possible le midi et le soir. À Saint-Léger-Magnazé, ce samedi, l'association Coutumes et Traditions vous attend pour le feu de la Saint-Jean. Rendez-vous à 19h pour un repas à 15€, une animation musicale et une buvette, un événement à retrouver sur le stade. L'association Les Jardins de Blon organise sa fête au jardin ce samedi 27 juin. Repas agneau à la broche à 14€, bric-à-brac, animation et jeux n'attendent que vous. Réservé pour le repas au 06 31 00 45 57. Concours de pétanque à Dinsac ce samedi. Le comité des fêtes vous attend à 14h pour un concours en doublette. Participation 5€ par personne. En soirée, un repas pièce de bœuf avec un menu à 18€. Réservation au 06 33 26 71 11. Au Dora, ce samedi, concert d'orgue pour célébrer le 150e anniversaire de l'installation de l'orgue Cavaille-École de la Collégiale. Rendez-vous à 17h pour un répertoire riche et varié. L'entrée est gratuite. Ce samedi, l'association Moulin du Vincou vous attend à Peyrade-Bellac pour une soirée festive. Rendez-vous dès 16h pour le Happy Hour, un blind test de 17h à 19h et enfin le karaoké toute la soirée sur place, restauration possible. À Lussac-les-Églises, ce dimanche, retrouvez le Lussac Classic Show. Exposition de voitures anciennes et véhicules de prestige à voir de 9h à 12h. En parallèle, retrouvez un marché traditionnel avec producteurs et savoir-faire locaux. Le Lions Club de la Souterraine vous attend ce dimanche pour le Salon du Savoir-Faire Creusois. Rendez-vous de 9h à 19h, place du marché, sur place, buvette et restauration. On danse ce dimanche 28 juin à Availlimousine. L'association Dansons au rythme de la Gartempe vous propose de retrouver l'orchestre Quentin Laroche de 14h30 à 19h30 à la salle des fêtes. L'entrée est à 11€ avec kir et pâtisserie offerts. Réservation au 06 30 64 82 46. La chorale Arpège de Château-Pensac donne un concert ce dimanche à la chapelle Notre-Dame de Toute-Bonté. Rendez-vous à 16h pour découvrir un répertoire autour de la thématique de l'eau sous toutes ses formes. L'entrée est libre. Réservez dès maintenant pour la journée randonnée pédestre et barbecue à Tersanne, organisée par l'association Sport et Loisirs. On vous attend samedi 4 juillet à 8h45 pour un départ à la mairie. Deux circuits, 5 ou 9 km, suivi du repas barbecue à 16€ par adulte, demi-tarif pour les enfants. Inscription au 05 55 60 72 46.
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1: Bonjour à tous, les programmes télé, la télévision pour ce soir, lundi. On débute avec la chaîne TF1 qui nous propose ce soir le film Camping 2, diffusé dès 21h10. À la même heure, sur France 2, la série Meurtre au paradis. Sur France 3, 21h10, place au film La chance de ma vie. Sur la chaîne France 5, le magazine Sur le front, diffusé dès 21h05. Ce soir sur M6, soirée spéciale football, Coupe du Monde, l'Argentine face à l'Autriche. Sur la chaîne W9, rendez-vous avec le film Coyote Girls, diffusé dès 21h25. Et enfin, pour terminer, rendez-vous sur TMC ce soir, 21h25, avec le film Dirty Dancing. Avec tout ça, bonne soirée télé.
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c'est directement de l'album G-Swap de 3 que je vous extrais. Et au petit moment, nous sommes avec Don Junior. Merci d'être avec nous. C'est Focus Tropics.

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1: Vous êtes nombreux à nous suivre, moi qu'à 10 autres, merci, je vous dis merci. On est dans l'ambiance créole et nous sommes avec Benjam. Clin d'œil à nos amis de l'océan Indien qui écoutent nous écoutent. L'ambiance créole, Benjam.

Nous quittons l'océan Indien pour la Guinée-Bissau. Et nous sommes avec le Tabanka Jazz. Et nous ferons ensuite escale dans les îles du Pacifique.

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1: En 6h qu'après album béni d'Agabel, si vous prenez l'album béni de Gabel, vous trouverez un sixième titre, pas des problèmes. On est dans l'ambiance compas, bienvenue à vous.

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0: Elle a une belle voix, on l'écoute sur ce Où faire moins de chavirer. Elle nous vient de la Guadeloupe, épousant

0: Arabica.
1: Il est originaire de la Martinique, c'est un auteur-compositeur-interprète, ambassadeur de notre culture musicale antillaise et caribéenne. Le métissage a été son premier album solo en 2000. Il nous interprète Antico Lesseré. Et voici Victor Martinez.

0: Toutes les musiques des îles, de l'Afrique et de l'Amérique latine, c'est dans Fréquence Tropique et c'est avec Harry.
1: Moi, qu'à laisser dans tes pistons, Winzy, c'est le titre et c'est vous autres.

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Merci de votre fidélité, encore merci d'être resté avec nous. 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
4: Hola, hola, bonjour, bienvenue pour ce nouveau voyage dans votre port El Mundo Latino. On va partir pour cette première étape au Brésil, y retrouver Roberta Sá. Née en 1980, elle a 9 ans lorsqu'elle déménage à Rio de Janeiro, où elle vit aujourd'hui. À 16 ans, elle commence à fréquenter des cours de chant. À 20 ans, elle devient étudiante de Vera Maria do Canto e Melo. La première marche dans sa carrière est un spectacle en 2002. Elle met en valeur dans sa musique et ses paroles les reliefs de la musique brésilienne. Bien que résolument contemporaine, Roberta Sá rend hommage aux voix qui ont résonné avant la sienne en revisitant avec beaucoup de justesse et de sensibilité les classiques de la musique traditionnelle qui ont forgé ses influences. Roberta Sá, Samba de un Minuto.

Cubain pour continuer notre voyage en la personne d'Arturo Sandoval. Il est auteur, compositeur, musicien, virtuose de trompette, de piano. Il joue également des timbales, il chante, il joue des claviers. C'était un enfant obsédé par l'écoute et la retranscription de disques, notamment Bebop de Charlie Parker ou de Dizzy Gillespie, qu'il a rencontré finalement en 1977 et qui sera son mentor et avec lequel il a partagé la scène lors de tournée en Europe et à Cuba. Arturo Sandoval est un des grands maîtres de la trompette et un des leaders du jazz afro-latin. Il est le fondateur dans les années 70 du légendaire groupe Irakere. Il a collaboré avec Celia Cruz, Paquito de Rivera ou Danilo Pérez pour un but qu'il partageait, montrer que la musique cubaine, c'est pas seulement de la salsa. Arturo Sandoval pour Danzón.

C'était Arturo Sandoval, une artiste qui commence des études d'abord d'administration, mais l'amour de la musique a été le plus fort. Elle s'appelle Paola Arias. Avec son groupe, elle a accueilli des grands noms comme Yaira Plasencia, Daniela Darcourt ou Ami Gutiérrez, pour vous en donner quelques-uns. Nous allons l'écouter dans Como Será.

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1: Le groupe à venir est originaire du Michoacán, donc du Mexique, mais c'est en Californie qu'ils ont commencé par se faire connaître d'abord comme Los Cuatro del Norte, ça c'était en 69, puis par la suite ils changent de nom pour devenir Los Huracanes del Norte. En 73, ils enregistrent le premier album d'une longue série de plus de 50, Los Huracanes del Norte pour Nomás Portugués.

Après Los Huracanes del Norte et le Mexique, une petite étape du côté de l'Espagne pour y retrouver un quartet, le quartet Alba Aramengu, une jeune musicienne barcelonaise, chanteuse et également trompettiste. Elle a commencé à jouer d'abord dans un jazz band, elle avait 7 ans, et aujourd'hui elle est une jeune artiste accomplie et vient de dévoiler son premier album Susurros del Viento, les murmures du vent, dans lequel elle puise son inspiration dans des boléros, la chanson catalane, la musique brésilienne et même le jazz. Je vous propose de l'écouter avec son quartet dans Cuando me dejes, sorti de ce même album Susurros del Viento.

quartet Alba Aramengu dans Por el Mundo Latino. On va poursuivre avec Taincho y los Tres Cubanos qui ont fait leur premier pas en tant que Conjunto Grupo Nota pour jouer de la musique populaire cubaine et de la salsa aussi. Quand ils sont partis vivre dans la Ciudad de, dans la ville de Cali, le groupe change de nom pour devenir non plus le Grupo Nota, mais les Trois Cubains. Taincho, c'est Edison Garcia, le voici avec donc ce groupe, les Tres Cubanos, pour la

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1: À venir, Eduardo Makarov, Philippe Collen-Solan, Christophe Müller. Vous l'aurez compris, il s'agit du Gotan Project pour Arabal, banlieue, que vous allez écouter

Après le Gotan Project, ça vient Andina où la réunion, là aussi, de trois amis, trois camarades du collège, Gerardo Arias, Eddie Navia et Oscar Castro. Ça, c'était en Bolivie pour promouvoir la culture bolivienne en la mélangeant de plein d'autres influences. Ça vient Andina, Flor de un día, fleur d'un jour.

Vous êtes de nouveau arrivé au Brésil pour de la musique du nord-est du Brésil pour continuer avec le Sertão. Le Sertão, c'est l'arrière-pays, une zone loin des villes, très aride. C'est le diminutif de grand désert. Les pluies y sont rares et mal distribuées, la végétation uniquement de cactés et d'arbustes épineux. Dans cet univers hostile et peu peuplé, l'homme, quand il y vit, vit de l'élevage. Un petit tour au Sertão.

On va laisser derrière nous le Sertão et le Brésil pour retrouver Daniel Santa Cruz, un auteur, compositeur, interprète, producteur de musique plutôt dans le style bachata. Il a grandi en République dominicaine, même s'il est né aux USA. En 1966, il commence sa carrière d'abord dans des groupes, le plus souvent en tant que musicien dans les studios ou choriste. En 2000, il rejoint la chorale de l'église que dirige Juan Luis Guerra. Et après, eh bien, il commence son propre chemin. Daniel Santa Cruz pour Nome Sueltes.

Voici arrivé au Chili. Maintenant, pour cette étape avec Maria Colores, elle est née en 1981. Elle est pianiste et guitariste et chanteuse. Elle a fait des débuts en 2003. En 2011, elle chante dans les rues et sort tout de même son premier album. Un producteur l'entend et sa carrière s'envole. Maria Colores, me gusta la vida. J'aime la vie me plaît.

Colombien pour continuer, Juan Fonseca, qui s'est tourné vers la musique dès tout petit, a suivi des études musicales dans des institutions comme l'université, et un Esteban Aristizabal Vázquez, autrement dit Juanes, auteur, compositeur, interprète et guitariste, pour une chanson de Juan Fernando et interprétée par les deux en 2026.

Et pour finir, le Caballero de la Salsa pour se quitter, ou Gilberto Santa Rosa, né en 62 à Puerto Rico, une des voix emblématiques de la salsa pour le titre Ahora o Nunca, maintenant ou jamais.

0: Et c'est sur ce morceau de Gilberto Santa Rosa que se termine votre voyage et votre émission. Rendez-vous dans une semaine pour découvrir d'autres artistes ou en retrouver que vous connaissez déjà. 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En attendant, portez-vous bien et hasta pronto.
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